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0: je pense qu'on peut le dire, un dernier réveil chéri de l'été qui démarre avec vous sur Chéri FM.
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0: Enfin, presque le dernier en fait. Ce week-end aussi, on sera là avec vous, mais en tout cas, le dernier en semaine. Allez, bonjour, bienvenue, Axel Perrier avec vous, vendredi aujourd'hui. Et on se prépare au retour d'Alex et Tiffany, ce sera à partir de lundi, en grande forme. Ils ont bien hâte de vous retrouver, hein, juste après leurs vacances. On se donne rendez-vous donc à partir de la semaine prochaine. Et profitons tout de même de ce réveil chéri de l'été ensemble à 6h. On retrouve les infos avant tatou. Et Timbaland sur Chéri FM, c'est la playlist 2000.
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0: Et elle est avec nous ce vendredi pour les infos. Orane Loz, bonjour.
4: Bonjour Axel, bonjour à tous.
0: Un temps encore instable aujourd'hui, Orane.
4: Oui, on attend pas mal d'averses sur l'ensemble du pays. La Corse est en vigilance orange aux orages. Vigilance orange, pluie, inondation depuis cette nuit aussi dans le Var et les Alpes-Maritimes où les habitants sont invités à éviter les déplacements. Un temps qui va s'apaiser dès demain avec le retour du soleil. Les températures ce matin entre 13 et 24 degrés, jusqu'à 17 cet après-midi à Lille, 21 à Rennes, 22 à Paris, 23 à Toulouse, 26 à Nice. Côté trafic, l'avant-dernier week-end d'août s'annonce chargé sur les routes. Bison futé, voie rouge dans le sens des retours dans le sud et le sud-ouest. Ce sera rouge aussi demain sur la moitié ouest du pays.
0: Et en Corse, les habitants sont invités à se confiner aujourd'hui.
4: Oui, on attend des fortes rafales de vent, de la grêle, des orages parfois violents. L'accès aux massifs forestiers, aux cours d'eau et aux sentiers de randonnée et autres activités de pleine nature est interdit sur l'île jusqu'à 23h, annonce de la préfecture. Le pic est attendu ce matin entre 6h et 9h, des mesures exceptionnelles prises par peur des intempéries meurtrières de 2022 qui avaient fait 5 morts. Dans l'actualité aussi, le gouvernement recule face à l'opposition de patients et de professionnels sur le doublement des plafonds des franchises médicales. La ministre de la Santé, Stéphanie Rist, avait annoncé le mois dernier vouloir les augmenter de 100 à 200 euros. Une augmentation moins conséquente est quand même prévue. Direction le Gard à présent, l'une des deux gardes à vue pour l'assassinat de l'influenceuse Sonia Bellina a été levée. L'un des deux hommes a pu rentrer chez lui hier, faute de preuves. Les prochains éléments d'information seront délivrés à l'issue de la garde à vue du second individu qui doit se terminer aujourd'hui. Vous êtes nombreux à rentrer de vacances ce week-end, un moment souvent difficile à gérer dans la voiture avec les enfants, au point que beaucoup de parents cèdent à la facilité des écrans pour voyager en toute tranquillité. Pourtant, il existe des moyens simples pour rendre le trajet plus serein et convivial. Écoutez les conseils de Justine Dubos qui a imaginé une box ludique.
5: On va aller sur des activités, ça peut être des jeux très simples, hein. Le jeu du bingo, le premier qui trouve trois voitures bleues à gagner, enfin des choses qu'on peut faire en voiture sans avoir besoin de beaucoup d'outils. Il faut essayer, il faut avoir envie évidemment, et il faut aussi savoir pourquoi on le fait et expliquer aux enfants l'intérêt aussi. Ils sont ravis quand on discute avec eux, quand on fait un jeu de société. Il faut aussi être d'accord pour se dire que peut-être qu'on va passer une playlist commune et que oui, on va avoir les oreilles comme ça, mais en même temps, ça va faire des bons souvenirs pour eux et ouais, ça fonctionne.
4: Propos recueillis par Olivier Collet.
0: Et enfin, demain soir, c'est le retour de The Voice Kids.
4: Santa, Soprano, Matt Pokora et Patrick Fiori sont de retour dans les fauteuils rouges et cette année, la chanteuse Stilto rejoint l'équipe. Elle sera la grande sœur, une sorte de marraine qui motive les enfants et les adolescents avant leur montée sur scène. Rendez-vous demain soir à 21h sur TF1.
0: C'est bien noté, on va commencer à chanter. Nous, on a les fauteuils rouges, ceci dit, dans le studio.
4: Oui, c'est vrai, on va faire les petites vocalises.
0: C'est
4: quand
0: ça,
4: même
0: et puis je me retourne si c'est vraiment sympa à écouter.
4: Allez.
0: Bon, à tout à l'heure pour la météo des plages.
4: À tout à l'heure.
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0: Et avant de retrouver la météo des plages, dans quelques minutes sur Chéri FM, on se réveille avec votre playlist 2000. Allez, vendredi matin, ça sent bon le week-end quand même. Tatou, Elisa Tovati et Timbaland avec nous pour démarrer ce vendredi 21 août sur Chéri FM.

c'est Chérie FM, vendredi matin, Axel Perrier avec vous en ce 21 août. On va avoir une pensée pour les Christophe, c'est votre fête. Côté anniversaire, ils sont plutôt nombreux, notamment Usain Bolt et plein de records du monde, 8 médailles d'or olympiques pour lui. Et c'est sûrement le seul homme sur Terre capable de nous faire croire que courir à plus de 40 km/h c'est facile. Bon, c'est aussi l'anniversaire de Sergey Brin, le cofondateur de Google. Il a 53 ans et sur Chérie FM, impossible de passer à côté, c'est l'anniversaire d'Alice.

Il y a une drôle d'histoire, tiens, au Louvre. Un 21 août, c'était en 1911, on en parle rapidement, la Joconde, ouais, elle disparaissait du Louvre. Et ce qui est assez fou, c'est qu'au départ, personne ne pense vraiment à un vol. On imagine que le tableau a été déplacé pour être photographié. Sauf que non, quelqu'un l'a bel et bien volé. Le coupable ? Un ancien employé du Louvre qui a réussi à sortir avec le tableau. La Joconde ne sera retrouvée que plus de 2 ans plus tard en Italie. Et cette histoire, évidemment, ça va contribuer à faire d'elle une véritable star mondiale. Et alors, après le cambriolage fou du Louvre en octobre dernier avec les bijoux de la couronne dérobés, on peut dire que le musée a une sacrée histoire quand même avec les voleurs. Hein. Voilà, c'est sûr. 6h08 en tout cas, nous sur Chéri FM, la playlist 2000 est bien là. Elisa Tomati pour démarrer la journée, Tatou aussi, juste après sur Chéri FM.

0: encore en vacances avec Chérie FM, profitez-en bien. Et à 6h17, là, si votre seule question ce matin, c'est est-ce que je peux passer la journée dehors, on va tenter d'y répondre avec Oran Loss ce vendredi. Bonjour Oran.
1: Bonjour Axel, bonjour à tous.
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0: Et alors on commence par le littoral de la Manche.
1: Dernier jour de gros nuages avant le retour du soleil ce week-end. On aura entre 18 et 19 degrés sur les plages, entre 16 et 21 dans l'eau pour les plus courageux.
0: Et alors sur la façade atlantique,
1: on attend des orages en matinée et quelques averses aussi, entre 21 et 23 degrés sur les plages, un temps pas terrible pour aller se baigner. L'eau sera à 21 degrés sur l'île de Ré, 24 à Saint-Jean-de-Luz.
0: Et enfin direction la Méditerranée.
1: Un temps très instable ce matin, 4 départements sont placés en vigilance orange aux orages, dont la Corse, le Var et les Alpes-Maritimes. C'est pas vraiment propice pour aller se baigner, je crois.
0: Bon, très bien, on va faire une journée Skyjo alors, jeu de société, on
1: ouais,
0: verra ça
1: sera
0: demain.
1: Mieux. Ça sera mieux.
0: Merci, à tout à l'heure.
1: À tout à l'heure.
0: Et on écoute maintenant Shakira en mode Coupe du Monde, Milo aussi, juste après sur Chérie FM.

La radio qui vous réveille ce vendredi, c'est Chérie FM. On embrasse Fanny, elle est à Tours. Elle vient de sortir prendre le café là sur la terrasse. Bon, il fait encore très frais dehors. Elle m'a écrit sur l'Instagram Chérie FM que bah, c'est quand même clairement son moment préféré de la journée. Et on vous comprend, Fanny. Profitez-en bien, 6h27. 50 Cent pour la suite, c'est énorme ça. On est fans. Les Worlds Apart aussi très vite sur Chérie FM, la playlist 2000 pour démarrer ce vendredi.

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9: 6h30, vous écoutez Chérie FM vendredi matin avec 50 Cent pour la playlist 2000 et vos infos maintenant. Et les infos ce matin avec Oranne Loz, bonjour.
10: Bonjour Axel, bonjour à tous.
9: Et on commence avec la météo, c'est pas terrible aujourd'hui.
10: Non, on aura des averses et des orages dans le sud en matinée qui vont remonter dans le nord cet après-midi. La Corse est en vigilance orange aux orages, on y revient dans un instant. Le Var et les Alpes-Maritimes aussi, avec en plus une vigilance orange pluie inondation jusqu'à 10h. Côté température, on a entre 13 et 24 degrés ce matin, jusqu'à 19 cet après-midi à Brest, 22 à Paris, 23 à Limoges, 25 à Bordeaux et 28 à Montpellier. Sur les routes, soyez prudents. Bison futé, voie rouge aujourd'hui dans le sens des retours. Dans le sud et le sud-ouest, rouge demain aussi sur la moitié ouest du pays.
9: Et on revient sur cette vigilance orange aux orages en Corse.
10: La préfecture demande aux habitants de se confiner chez eux jusqu'à 23h. On attend une ligne orageuse très active avec des fortes rafales de vent, de la grêle et de la foudre. Par mesure de sécurité, la préfecture a interdit l'accès aux massifs forestiers et aux cours d'eau. Les randonneurs qui seraient sur le GR20 sont invités à rester en sécurité dans les refuges. Encore une, après les trois piratages qui ont visé le fisc, l'opérateur SFR a été victime lui aussi d'une cyberattaque. Détectée le 2 juillet, les hackers ont pu récupérer des adresses, mails et numéros de téléphone d'abonnés à la fibre. Aucune information sur le nombre de personnes concernées n'a été communiquée. Dans l'actualité aussi, Paris, Londres, Rome et Berlin appellent Israël à mettre fin à l'expansion des colonies en Cisjordanie. Les quatre pays européens demandent à ce que le pays retire immédiatement les appels d'offres lancés cette semaine concernant la construction de plus de 1000 logements sur le territoire palestinien. À quoi vont ressembler nos futurs billets en euros? Leur sort est entre vos mains pendant un mois encore. La consultation en ligne est ouverte jusqu'au 21 septembre pour choisir parmi plusieurs projets autour de la culture européenne ou du thème fleuves et oiseaux. C'est d'ailleurs sur ce dernier qu'a planché une équipe française qui figure parmi les finalistes. Elle est pilotée par Isabelle Daéron qui reçoit des messages venus de toute l'Europe. Écoutez.
11: Pour nous, c'est la première fois qu'on peut avoir des retours de différents pays européens. Donc j'utilise pas mal les outils de traduction pour pouvoir répondre à tout le monde dans toutes les langues. J'ai beaucoup de retours positifs sur la thématique fleuve et oiseaux. Je pense que surtout par rapport à la situation qu'on vit en ce moment, les sécheresses, les incendies, ça résonne en tout cas avec l'actualité. Après, j'ai des retours sur en tout cas cette esthétique apaisée, sereine, où les gens semblent plutôt adhérer et comprendre en tout cas cette intention.
10: Propos recueillis par Damien Hautemuller.
9: Et enfin, c'est un retour plus qu'inattendu.
10: À 46 ans, ans, Ronaldinho, la légende du football brésilien, va rechausser les crampons. Il a signé avec un club de 3e division italienne.
9: Complètement improbable ça.
10: Improbable.
9: Bon, merci, à tout à l'heure.
10: À tout à l'heure.
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0: Et en ce vendredi le 21 août, on regarde votre horoscope. Avec les béliers côté cœur, une jolie rencontre pourrait bien surgir là où vous ne l'attendez pas. Taureau, au travail, prenez le temps de poser vos idées avant de les partager, vous serez bien plus facilement compris. Gémeaux, côté santé, le mot d'ordre est simple, ralentissez et accordez-vous un vrai moment pour souffler. À Cancer, en amour, laissez le passé derrière vous et ouvrez-vous aux belles surprises que cette journée pourrait vous réserver. Lion, au travail, vous êtes particulièrement efficace aujourd'hui et votre capacité à aider les autres pourrait bien être remarquée. Vierge, côté santé, votre mental est au beau fixe, mais pensez tout de même à lever le pied si la fatigue pointe le bout de son nez.
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0: Il est pour vous les balances, un petit coup de cœur pourrait bien surgir dans une situation toute banale. Laissez-vous surprendre ce vendredi. Scorpion, au travail, une décision pourrait éclaircir votre avenir et ouvrir la voie à une évolution très positive. Sagittaire, côté santé, votre esprit cogite un peu trop. Offrez-vous une vraie pause ce soir pour retrouver un sommeil plus serein tout le week-end. Capricorne, un dîner romantique pourrait vous attendre côté cœur, alors dites oui aux jolies invitations. Verseau, au travail, concentrez-vous sur vos objectifs malgré les petites tensions autour de vous. Vos efforts finiront par payer. Et on termine avec les poissons, côté santé, vous avez de l'énergie à revendre. Mais prenez votre temps et profitez davantage du moment présent. Voilà pour l'horoscope de ce vendredi sur Chérie FM. La journée démarre avec l'info du Transat tout à l'heure. Et la playlist 2000. On écoute Worlds Apart maintenant. Bientôt en concert, hein, avec Chérie FM. À Nancy, Lille, Toulouse aussi en octobre. Et maintenant sur Chérie FM pour démarrer la journée.
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0: vendredi matin, vous écoutez Chéri FM, je suis vraiment content d'avoir partagé ces quelques semaines avec vous dans le réveil chéri de l'été. Et on ne va pas changer les bonnes habitudes, ce matin à 6h50, l'info du Transat sera de retour avec une super belle histoire, vous allez voir. C'est une famille qui ne pensait jamais revoir son chat, jusqu'à un coup de fil qui va tout changer pour eux. Et Gwen Stefani sera là pour la playlist 2000. Et on est fan aussi de Beyoncé. Tout ça avant 7h sur Chéri FM.
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0: 6h51, c'est trop bien de passer nous voir ce matin hein, sur Chérie FM.
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0: Et alors celle-là, elle fait vraiment plaisir. Direction le Pays de Galles pour cette info du transat. Avec deux sœurs qui viennent de retrouver leur chatte, Charlie, 10 ans après sa disparition. À l'époque, c'était en 2016, donc la famille venait de déménager. Et Charlie, le chat, qui avait l'habitude de sortir, a tout simplement disparu. Les deux sœurs ont essayé de la retrouver, elles ont cherché partout. Mais au bout d'un moment, bon, elles ont forcément commencé à penser qu'elles ne la reverraient jamais. Et puis il y a quelques semaines, la veille du 30e anniversaire de Lucie, sa sœur reçoit un appel d'un vétérinaire. Et là, surprise, quelqu'un avait retrouvé une chatte qui ressemblait à Charlie et l'avait amenée chez le vétérinaire. Grâce à sa puce électronique, ils ont pu retrouver sa famille. Et le plus beau dans cette histoire, c'est que Charlie, la petite chatte, elle avait 3 ans quand elle a disparu. Elle en a aujourd'hui 13. Et quand les deux sœurs sont venues la récupérer, elle les a tout de suite reconnues. Elle était même en bonne santé après toutes ces années. Comme quoi, bah oui, parfois les histoires qu'on pense terminées peuvent vraiment réserver une belle surprise. Et retrouver son chat quand même la veille de ses 30 ans, c'est un beau cadeau d'anniversaire. Bon, retour de l'info du Transat ce week-end dans le réveil chéri de l'été. Et sur Chéri FM, la playlist 2000 pour bien démarrer cette journée. C'est avec Beyoncé ce matin.

0: Vendredi, c'est votre dernier réveil en semaine avant le retour d'Alex et Tiffany sur Chérie FM. Ils seront là avec nous dès lundi 6h. Plein de surprises pour cette rentrée. Franchement, soyez bien à l'écoute. Hein. Et ici, Black Eyed Peas, Hanson, Nadia. Eux seront là juste après 7h et vos infos pour bien se réveiller ce matin. 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
24: Vendredi le 21 août, vous écoutez Chéri FM, 7h, playlist 2000, oui bien sûr, Nadia Hanson, les Black Eyed Peas aussi, juste après vos infos.
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24: Les infos en 3 minutes ce matin avec Oran Loz, bonjour.
25: Bonjour Axel, bonjour à tous.
24: Un ciel bien chargé encore aujourd'hui Oran.
25: Oui, l'activité orageuse va s'accentuer. 4 départements sont placés en vigilance orange aux orages, dont la Corse, le Var et les Alpes-Maritimes. Vigilance orange aussi, pluie et inondation pour ces deux derniers jusqu'à 10h. On attend des averses un peu partout, des éclaircies aussi. Côté température, on a entre 13 et 24 degrés ce matin, jusqu'à 18 cet après-midi à Amiens, 21 à Strasbourg, 23 à Lyon, 26 à Montélimar et 27 à Ajaccio. sociaux. Faites attention sur la route si vous rentrez de vacances. Ça va être chargé aujourd'hui et demain. Bison futé voie rouge dans le sens des retours dans le sud et le sud-ouest. Rouge aussi demain sur la moitié ouest.
24: En Corse, la préfecture demande aux habitants de rester chez eux toute la journée.
25: Oui, et ce jusqu'à 23h. Des orages violents sont attendus localement avec des fortes rafales de vent et un risque de grêle. C'est en ce moment et jusqu'à 10h que le pic est attendu. Des mesures exceptionnelles qui interviennent 4 ans après les intempéries meurtrières qui avaient fait 5 morts. Dans l'actualité aussi, la ministre de la Santé avait annoncé son intention de doubler les plafonds des franchises médicales le mois dernier. Finalement, le gouvernement recule face à l'opposition de patients et de certains professionnels de santé. Nous travaillons désormais à une réforme juste fondée sur une indexation à l'inflation depuis 2005, a précisé Stéphane Hirst. En bref, l'un des deux hommes placés en garde à vue pour l'assassinat de l'influenceuse Sonia Bellina dans le Gard a été relâché hier, faute de preuves. Patrick Bruel maintient sa tournée cet automne, malgré une nouvelle plainte pour tentative de viol et sa mise en examen dans 4 affaires judiciaires pour violences sexuelles. Le chanteur prépare une série de 35 concerts qui débuteront à Chartres le 2 octobre. Dans l'actualité aussi, à cause de la sécheresse cet été, les producteurs de pommes de l'Euratlantique ont perdu 30% de leur culture. Les représentants de la filière demandent à capter les eaux hivernales pour faire face à ce stress hydrique sur leurs vergers.
24: Allez, enfin, dans quelques jours, la reprise, le retour au travail, la rentrée scolaire.
25: L'occasion de reprendre de bonnes habitudes et pourquoi pas de questionner aussi son rapport aux écrans. Les Français passent en moyenne 4h30 par jour devant un ordinateur, la télé ou le téléphone. Écoutez les conseils de Justine Dubost qui a imaginé une box éducative pour réduire la consommation d'écran chez les plus jeunes.
2: Il faut accompagner votre enfant, lui donner des règles et essayer de le remplacer l'écran. Donc ça va être des transformations de comportement qui, en étant travaillées tous les jours, vont petit à petit devenir des nouvelles habitudes. Par exemple, vous rentrez à la maison de 18h à 20h, le tunnel du soir, vous posez votre téléphone. Déjà, vous montrez l'exemple à votre enfant et en plus, du coup, vous allez avoir les mains vides. Donc potentiellement, vous allez prendre l'habitude de passer du temps avec votre enfant que vous auriez passé à scroller sur votre téléphone.
25: Propos recueillis par Olivier Collet, la rentrée de septembre, souvent propice aux bonnes résolutions pour les Français. En tête, une alimentation équilibrée, le sport et l'équilibre familial.
24: Oh là là, Oran, oui, c'est vrai, le sport, j'avais oublié ça.
25: Ah oui,
24: il va falloir s'y remettre. Hein. Oh là là, après l'été, ça va faire mal.
25: Bon courage.
24: Merci, à tout à l'heure.
25: À tout à l'heure.
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Vendredi matin, vous écoutez Chérie FM, c'est la radio qui vous accompagne tout l'été, peut-être encore en vacances, et si c'est le cas, régalez-vous bien. Une pensée au Christophe ce matin, puisque c'est votre fête en ce 21 août. Il s'en est aussi un 21 août. Usain Bolt, plein de records du monde pour lui, il a 40 ans. Robert Lewandowski aussi qui fête ses 38 ans, l'un des plus grands footballeurs, l'un des plus grands buteurs de sa génération. Et c'est une icône, hein, une icône de la playlist 2000. Alizée, elle fête ses 42 ans. Et pour les amateurs de films cultes, un 21 août, on était en 1987, et c'était la sortie de Dirty Dancing dans les salles américaines, avec Patrick Swayze, Jennifer Grey, une histoire d'amour, de danse, et évidemment Time of My Life, le film qui deviendra, vous le savez, l'un des plus grands classiques romantiques des années 80. On aime bien écouter ça. La playlist 2000 avec vous sur Chérie FM pour démarrer la journée. Nadia, Mario et Hanson aussi. Avant d'aller faire un tour sur les plages, voir si on va pouvoir se baigner aujourd'hui avec tous ces orages annoncés. On en parle dans quelques minutes. 7h08, bon réveil, vous écoutez Chérie FM, c'est le réveil chéri de l'été, on reste ensemble.

0: 19 degrés.
1: Et sur la côte atlantique,
0: ce sera mitigé avec un risque d'orage et d'averses, un temps pas terrible, entre 21 et 23 degrés sur les plages.
1: Et on termine par le bassin méditerranéen.
0: Des orages sont en cours en ce moment, pas un temps pour aller à la plage ni pour aller se baigner. Ça devrait se calmer cet après-midi, on attend entre 27 et 31 degrés.
1: Mais bon, en effet, on ne fait pas de folie, au pire des cas, on ira se baigner demain ou alors quand ce sera plus calme.
0: Voilà. On attend de voir ce qui se passe.
1: Merci beaucoup, à tout à l'heure, Oran.
0: À tout à l'heure.
1: Kelly Clarkson, vous l'entendez, c'est la playlist 2000 pour bien se motiver sur Chéri FM, en route pour le week-end.

0: chérie FM, c'est sympa de démarrer la journée avec nous, d'envoyer vos petits messages du matin aussi. On fait une bise à Guillaume, il est à Lyon, l'ami Guillaume, et il démarre sa journée avec chérie FM. Je peux même vous dire mieux, il a écrit mot pour mot « Vive la playlist 2000 ». Bah c'est lui qui le dit, hein. Et il a pas tort, hein. Vive la playlist 2000 avec Mary Mary et puis David Guetta très vite pour démarrer ce vendredi sur chérie FM.
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1: 7h29, allez, on se prépare pour le travail avec Chérie FM, la playlist 2000. Mary Mary arrive juste après vos infos. Et les infos de ce vendredi avec Oran Loos, bonjour.
2: Bonjour Axel, bonjour à tous.
1: Une météo très perturbée aujourd'hui, Oran.
2: Oui, 4 départements sont en alerte orange aux orages, dont la Corse, le Var et les Alpes-Maritimes. Alerte orange, pluie et inondation aussi pour ces deux derniers. Un temps très instable avec de la pluie, des rafales de vent et un risque de grêle. Côté température, il fait entre 13 et 24 degrés ce matin. Jusqu'à 20 cet après-midi à Cherbourg, 21 à La Rochelle, 22 à Biarritz et à Paris, 23 à Limoges, 26 à Marseille et 28 à Montpellier. Avant dernier week-end d'août, vous êtes nombreux à rentrer de vacances aujourd'hui. Bison futé voit rouge dans le sud et le sud-ouest. Ce sera rouge aussi demain sur la moitié ouest du pays.
1: Pas de randonnée ce matin sur le GR20 en Corse.
2: Non, face à la météo, la préfecture a interdit tout accès aux massifs forestiers, aux cours d'eau et aux sentiers de randonnée. Des rafales de vent jusqu'à 120 voire 150 km/h sont attendues. Une activité électrique parfois intense avec de forts épisodes pluvieux. Plus d'un millier de personnes ont été mises à l'abri. Dans l'actualité aussi, après le fisc, c'est au tour d'SFR d'être visé par une cyberattaque. L'opérateur a révélé avoir été victime d'un piratage début juillet. Les adresses mail et numéros de téléphone ont été dérobés. Pour l'instant, le groupe n'a pas indiqué le nombre de clients concernés. 4 pays européens, dont la France, appellent à mettre fin à l'expansion des colonies en Cisjordanie. Ils demandent à Israël de retirer immédiatement les appels d'offres lancés cette semaine. Un projet datant des années 90, validé l'année dernière, qui prévoit au total la création de 3400 logements sur ce territoire palestinien occupé de 12 km². La concertation continue autour des futurs billets en euros. Vous avez jusqu'au 21 septembre pour voter pour votre design préféré autour de deux thèmes, la culture européenne ou les fleuves et les oiseaux. Parmi les projets finalistes, on retrouve celui porté par une équipe française 100% féminine. Isabelle Daéron en est à l'origine, écoutez.
3: On a essayé vraiment de travailler sur le sentiment d'appartenance à travers une référence au paysage européen, à l'importance de l'eau, mais aussi à la dimension technique. On a voulu faire référence à l'histoire des innovations européennes qui ont permis de cartographier notre territoire. On a fait référence par exemple au télescope, au radar, à l'avion, au satellite. Toutes ces inventions qui nous ont permis de voir le monde autrement et à notre manière en tant qu'Européens.
2: Propos recueillis par Damien Hautemuller et pour voter, direction le site de la Banque Centrale Européenne.
1: Et enfin, Ronaldinho est de retour sur les terrains de football.
2: Oui, il vient de signer avec un club de 3e division italienne. Un retour très inattendu pour ce champion brésilien âgé de 46 ans aujourd'hui.
1: 46 ans déjà.
2: Ouais,
1: et encore sur les terrains. Mais il est très fort, effectivement. Ouais. J'espère être aussi fort à 46 ans. On va voir. Bon, à tout à l'heure.
2: Tout à l'heure.
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0: mardi. Allez, faut se dire que le week-end arrive bientôt. Et à 7h36 maintenant, voici votre horoscope.
1: Bélier, côté cœur, une jolie rencontre pourrait bien surgir là où vous ne l'attendez pas. Ouvrez grand les yeux.
2: Taureau, au travail, prenez le temps de poser vos idées avant de les partager. Vous serez bien plus facilement compris.
3: Gémeaux, côté santé, le mot d'ordre est simple. Ralentissez et accordez-vous un vrai moment pour souffler.
4: Cancer, en amour, laissez le passé derrière vous et ouvrez-vous aux belles surprises que cette journée pourrait vous réserver.
5: Lion, au travail, vous êtes particulièrement efficace aujourd'hui et votre capacité à aider les autres pourrait bien être remarquée.
6: On passe aux Vierges. Côté santé, les Vierges, votre mental est au beau fixe, mais pensez tout de même à lever le pied si la fatigue pointe le bout de son nez.
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0: Et il est pour vous les balances, le signe Chérie FM du jour. Un petit coup de cœur pourrait bien surgir, dans une situation toute banale. Alors laissez-vous surprendre ce vendredi.
8: Scorpion, au travail, une décision pourrait éclaircir votre avenir et ouvrir la voie à une évolution très positive.
9: Sagittaire, côté santé, votre esprit cogite un peu trop. Offrez-vous une vraie pause ce soir pour retrouver un sommeil plus serein.
10: Capricorne, un dîner romantique pourrait vous attendre côté cœur, alors dites oui aux jolies invitations.
11: Verseau, au travail, concentrez-vous sur vos objectifs malgré les petites tensions autour de vous.
12: Les efforts finiront par payer.
13: Et les poissons, pour terminer cet horoscope, côté santé, vous avez de l'énergie à revendre.
14: Mais prenez votre temps et profitez davantage du moment présent.
0: Retour de votre horoscope sur Chérie FM dans une heure maintenant. On écoute David Guetta. Maintenant en duo avec Jennifer Lopez, on en est fan. C'est sur Chérie FM.

0: ce matin avec Chéri FM et vous en avez l'habitude. On va retrouver Nicolas Bourboin à 7h50. Ce sera le collecteur de l'été dans une dizaine de minutes là. Avec un zoom sur 2007 ce matin, plein de souvenirs de 2007. Et votre playlist 2000 aussi, bien sûr, avec Sugar Daddy. On ne touche à rien, on reste ensemble hein, ce matin. C'est le réveil chéri de l'été sur Chéri FM.
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0: 7h50. On est à l'heure pour cette dernière du réveil chéri de l'été sur Chéri FM. Ça va? Le réveil s'est bien passé? Bon ben voilà, on prend le café ensemble maintenant.
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0: Et on retrouve Nicolas Bourbon encore ce matin, direction 2007 pour le collector de l'été. Bonjour Nicolas.
2: Bonjour, et durant l'été 2007, la France découvre celui qui va devenir un de ses chanteurs préférés, un certain Julien Doré, gagnant de La Nouvelle Star.
3: Qu'est-ce que vous allez chanter?
4: J'ai prévu une chanson d'amour au ukulélé.
3: Non, une chanson sans ukulélé.
4: J'en ai pas en fait.
5: Ils ont tous un secret. Méfiez-vous les apparences.
2: À la télé toujours, 15 candidats passent l'été enfermés dans une maison. C'est le début de Secret Story sur TF1.
5: C'est tout.
2: Et pendant que certains sont devant la télé, d'autres ont les yeux rivés sur leur iPhone. La nouveauté de cette année 2007.
6: La folie de l'iPhone, téléphone du futur ou dernier gadget à la mode, chacun se fera son idée.
2: En juillet, deux stars se passent la bague au doigt. Le basketteur Tony Parker se marie à la Desperate Housewives. Eva Longoria, un mariage made in France, s'il vous plaît, sur le domaine de votre vicomte.
7: Je vis peut-être avec toi jusqu'à ce que le divorce soit prononcé, mais j'ai pas à supporter les plans drague à deux balles.
2: Et puis enfin, côté musique, on doit la bande-son de notre été 2007 à une chanson écrite en 20 minutes seulement. C'est Mika avec le tube Relax.
0: La bande-son de l'été 2007, on l'écoute. Mika sur Chéri FM, merci encore Nicolas pour tous ces collecteurs de l'été tout au long des vacances en juillet, en août. Et avec nous...

0: classiquement 8h, vous écoutez Chérie FM. 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Et nous, après 8h, on écoutera Coldplay. Et franchement, j'aime trop ce titre. Ça met de bonne humeur. Ça donne envie de sourire, là, quand on marche dans la rue. On écoutera aussi Bruno Mars sur Chérie FM.
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25: Dans la voiture en route pour le travail, vous écoutez Chéri FM, la playlist 2000, Bruno Mars, Coldplay et NSYNC juste après les infos.
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25: Et vos infos en 3 minutes avec Oran Loz ce matin, bonjour.
26: Bonjour Axel, bonjour à tous.
25: Un temps encore instable aujourd'hui, Oran.
26: Oui, on attend pas mal d'averses sur l'ensemble du pays. La Corse est en vigilance orange aux orages. Vigilance orange, pluie, inondation aussi depuis cette nuit dans le Var et les Alpes-Maritimes où les habitants sont invités à éviter les déplacements. Un temps qui va s'apaiser dès demain avec le retour du soleil. Les températures ce matin entre 13 et 24 degrés, jusqu'à 17 cet après-midi à Lille, 21 à Rennes, 22 à Paris, 23 à Toulouse. Toulouse, 27 à Nice. Côté trafic, l'avant-dernier week-end d'août s'annonce chargé sur les routes. Bison futé voie rouge dans le sens des retours dans le sud et le sud-ouest. Ce sera rouge aussi demain sur la moitié ouest du pays.
25: Et en Corse, les habitants sont invités à se confiner.
26: Oui, on attend des fortes rafales de vent, de la grêle, des orages parfois violents. La préfecture a interdit l'accès aux massifs forestiers, aux cours d'eau et aux sentiers de randonnée et autres activités de pleine nature jusqu'à 23h. Le pic est attendu ce matin entre 6h et 10h. Des mesures exceptionnelles prises par peur des intempéries meurtrières de 2022 qui avaient fait 5 morts. Dans l'actualité aussi, le gouvernement recule face à l'opposition de patients et de professionnels de santé sur le doublement des plafonds des franchises médicales. Le ministre de la Santé publique de la Santé, Stéphanie Rist, avait annoncé le mois dernier vouloir les augmenter de 100 à 200 euros. Une hausse moins conséquente est quand même prévue. Direction le Gard à présent, l'une des deux gardes à vue pour l'assassinat de l'influenceuse Sonia Bellina a été levée. L'un des deux hommes a pu rentrer chez lui hier, faute de preuves. Les prochains éléments d'information seront délivrés à l'issue de la garde à vue du second individu qui doit se terminer aujourd'hui. Vous êtes nombreux à rentrer de vacances ce week-end, un moment souvent difficile à gérer dans la voiture avec les enfants, au point que beaucoup de parents cèdent à la facilité des écrans pour voyager en toute tranquillité. Pourtant, il existe des moyens simples pour rendre le trajet plus serein et convivial. Écoutez les conseils de Justine Dubost qui a imaginé une box ludique.
2: On va aller sur des activités, ça peut être des jeux très simples, hein. Le jeu du bingo, le premier qui trouve trois voitures bleues à gagner, enfin des choses qu'on peut faire en voiture sans avoir besoin de beaucoup d'outils. Il faut essayer, il faut avoir envie évidemment et il faut aussi savoir pourquoi on le fait et expliquer aux enfants l'intérêt aussi. Ils sont ravis quand on discute avec eux, quand on fait un jeu de société. Il faut aussi être d'accord pour se dire que peut-être qu'on va passer une playlist commune et que oui, on va avoir les oreilles comme ça, mais en même temps, ça va faire des bons souvenirs pour eux et ouais, ça fonctionne.
26: Propos recueilli par Olivier Collet.
25: Et enfin, demain soir, c'est le retour de The Voice Kids.
26: Oui, Santa Soprano, Mats Pokora et Patrick Fiori sont de retour dans les fauteuils rouges et cette année, la chanteuse Stilto rejoint l'équipe. Elle sera la grande sœur, une sorte de marraine qui motive les enfants et les adolescents avant leur montée sur scène. Rendez-vous demain donc à 21h sur TF1.
25: On peut faire The Voice aussi ici à Chérie FM avec la playlist 2000. On va commencer à chanter, Oran, d'accord ?
26: Allez, c'est parti.
25: Allez, merci beaucoup. 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
25: On se prépare à partir sur les plages dans quelques minutes sur Chérie FM, votre météo des plages, mais surtout la playlist 2000 avec Coldplay maintenant. Et juste après, on croisera aussi Martin Solveig et Bruno Mars sur Chérie FM. Aïe.

La journée démarre avec Chérie FM. Mais alors qu'on se le dise, c'est vrai, hein, le réveil du vendredi, c'est toujours un peu plus simple. Le week-end est quasiment là, on sait qu'il n'y a pas beaucoup de monde dans l'open space au travail, il y aura beaucoup de télétravail. Bon, en tout cas, ce vendredi, le 21 août, on va souhaiter une bonne fête au Christophe. Côté anniversaire, Usain Bolt fête ses 40 ans, le seul homme sur Terre qui pourrait nous faire croire que courir à plus de 40 km/h, c'est facile. Il y a Serge Brin aussi, le cofondateur de Google, qui fête ses 53 ans. Et on l'adore sur Chérie FM. Alizé, 42 ans. Elle sera en concert d'ailleurs avec Chérie FM à Marseille en septembre, à Montpellier aussi. Et maintenant, retour dans les années 2000, on y est presque, hein, en fait, on y est avec Alizé. Là, on retourne en 2009, il y a 17 ans, en plein mois d'août, Pitbull était numéro 1 des ventes, avec I Know You Want Me, numéro 1 le 21 août 2009. Et il est resté d'ailleurs sur le podium et numéro 1 pratiquement tout l'été. Énorme performance pour Pitbull. Et avec Chérie FM, 8h08. Allez, c'est parti, on va se motiver ensemble. Sortir du lit avec votre playlist 2000, NSYNC, Martin Solveig et Bruno Mars maintenant, avant de retrouver la météo des plages. Bon réveil, vous écoutez Chérie FM.

0: Chérie FM, 8h19 et oh mon dieu, ça y est, nous y sommes, la dernière météo des plages dans le réveil chéri de l'été. J'ai fait peur à Oran Lose là, qui est avec nous ce matin, bonjour.
1: Bonjour Axel, bonjour à tous.
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0: Et on ne change pas les bonnes habitudes, on se dirige tout de suite vers la Manche.
1: Toujours pas terrible aujourd'hui, ça ira mieux ce week-end avec le retour du soleil. Si vous voulez vous balader sur la plage, vous n'aurez pas plus de 19 degrés.
0: Et sur les plages de l'Atlantique,
1: le ciel sera couvert avec un risque d'orage et des averses. 20 degrés sur les plages de Noirmoutier, 23 à Arcachon.
0: Et enfin, on termine par les plages méditerranéennes.
1: L'alerte orange aux orages est toujours en cours. C'est pas le moment d'aller se baigner en Corse, ni dans le Var ou encore dans les Alpes-Maritimes. Ça devrait s'améliorer dans la journée. On attend même du soleil, 28 degrés environ cet après-midi sur les plages du Bouches-du-Rhône.
0: Bon bah tant mieux, on termine sur cette belle note. Du soleil cet après-midi, merci Oran, c'était sympa ces météos des plages.
1: Bah écoute, oui, même si ça termine avec des orages, mais bon.
0: On pense au soleil cet après-midi surtout.
1: On pense au soleil.
0: Allez, merci
1: beaucoup. Et puis demain, ça ira mieux.
0: À très vite.
1: À très vite.
0: Et on écoute Christophe Maé pour démarrer la journée. Direction la Lune, 8h20, vous écoutez Chérie FM.

8h26, en route pour le travail et on reste ensemble sur Chéri FM, le réveil chéri de l'été. Ce matin encore votre horoscope, les tendances 2000 aussi et un souvenir Starac dans les tendances 2000. En 2001, ce sera 8h50. En attendant, c'est

0: Moi, j'ai l'impression que j'ai 20 ans de moins, c'est trop bien. 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
22: Britney Spears arrive dans quelques secondes, la playlist 2000 sur Chérie FM. Avance à 8h31, les infos. Et ce vendredi, c'est avec Oran Loz. Bonjour.
0: Bonjour Axel, bonjour à tous.
22: Et on commence par la météo. C'est pas terrible aujourd'hui. Hein.
0: Non, on aura des averses et des orages dans le sud en matinée qui vont remonter dans le nord cet après-midi. La Corse est en vigilance orange aux orages. On y revient dans un instant. Le Var et les Alpes-Maritimes aussi, avec en plus une vigilance orange pluie-inondation jusqu'à 10h. Côté température, on est entre 13 et 24 degrés ce matin, jusqu'à 19 cet après-midi à Brest, 22 à Paris, 23 à Limoges, 25 à Bordeaux et 28 à Montpellier. Sur les routes, soyez prudents, bison futé, voie rouge aujourd'hui dans le sens des retours dans le sud et le sud-ouest. Rouge demain aussi sur la moitié ouest du pays.
22: Et on revient sur cette vigilance orange aux orages en Corse.
0: Oui, la préfecture demande aux habitants de se confiner. Le temps que ça se calme, on attend une ligne orageuse très active avec des fortes rafales de vent, de la grêle et de la foudre. Par mesure de sécurité, la préfecture a interdit l'accès aux massifs forestiers et aux cours d'eau. Les randonneurs du GR20 sont invités à rester en sécurité dans les refuges. Encore une, après les trois piratages qui ont visé le fisc, l'opérateur SFR a été victime lui aussi d'une cyberattaque. Détectée le 2 juillet, les hackers ont pu récupérer des adresses, mails et numéros de téléphone d'abonnés à la fibre. Aucune information sur le nombre de personnes concernées n'a été communiquée. Dans l'actualité aussi, Paris, Londres, Rome et Berlin appellent Israël à mettre fin à l'expansion des colonies en Cisjordanie. Les quatre pays européens demandent à ce que le pays retire immédiatement les appels d'offres lancés cette semaine concernant la construction de plus de 1000 logements sur le territoire palestinien. À quoi vont ressembler nos futurs billets en euros? Leur sort est entre vos mains pendant un mois encore. La consultation en ligne est ouverte jusqu'au 21 septembre pour choisir parmi plusieurs projets autour de la culture européenne ou du thème fleuve et oiseaux. C'est d'ailleurs sur ce dernier qu'a planché une équipe française qui figure parmi les finalistes. Elle est pilotée par Isabelle Daéron qui reçoit des messages venus de toute l'Europe. Écoutez.
7: Pour nous, c'est la première fois qu'on peut avoir des retours de différents pays européens. Donc j'utilise pas mal les outils de traduction pour pouvoir répondre à tout le monde dans toutes les langues. J'ai beaucoup de retours positifs sur la thématique fleuve et oiseaux. Je pense que surtout par rapport à la situation qu'on vit en ce moment, les sécheresses, les incendies, ça résonne en tout cas avec l'actualité. Après, j'ai des retours sur en tout cas cette esthétique apaisée, sereine, où les gens semblent plutôt adhérer et comprendre en tout cas cette intention.
0: Propos recueillis par Damien Hautemuller.
22: Et enfin, c'est un retour plus qu'inattendu.
0: À 46 ans, Ronaldinho, la légende du football brésilien, va rechausser les crampons. Il a signé avec un club de 3e division italienne.
22: Mais c'était pas dans mon bingo 2026, comme on dit.
0: Ouais, hein. J'avoue, c'est inattendu.
22: Merci, à tout à l'heure.
0: À tout à l'heure.
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0: avant de les partager aujourd'hui. Gémeaux, côté santé, le mot d'ordre est simple. Ralentissez. Cancer, en amour, laissez le passé derrière vous et ouvrez-vous aux belles surprises que cette journée pourrait vous réserver. Lion, au travail, vous êtes particulièrement efficace aujourd'hui. Vierge, côté santé, votre mental est au beau fixe. On passe aux balances.
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0: Et un petit coup de cœur pourrait bien surgir dans une situation toute banale, alors laissez-vous surprendre. Scorpion, au travail, une décision pourrait éclaircir votre avenir. Sagittaire, côté santé, votre esprit cogite un peu trop. Offrez-vous une vraie pause ce soir. Capricorne, un dîner romantique pourrait vous attendre côté cœur, alors dites oui. Verseau, au travail, concentrez-vous sur vos objectifs. Et on termine avec les poissons. Côté santé, vous avez de l'énergie à revendre. Tout va bien pour vous. Voilà pour votre horoscope sur Chérie FM. Et on écoute Tupac pour la playlist 2000.

0: Votre journée démarre avec Chérie FM, 8h43. Si vous êtes en vacances, profitez-en bien. On lève un peu le pied ce matin. On prend son temps au petit-déj et on écoute surtout la playlist 2000. Trop bien ça. Fireball, Bob Sinclair ensemble. Jennifer aussi. Et à 8h50, Irina Capron nous fera revenir en 2001 dans les tendances 2000. 2001, l'année où la France découvrait la Starac. Restez avec nous sur Chérie FM.
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0: 7h50. Merci d'écouter Chérie FM. On termine la semaine ensemble.
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0: Et on parle télé avec Irina Capron. Bonjour.
3: Bonjour à tous. Aujourd'hui, on remonte le temps. Nous sommes le 20 octobre 2001 sur TF1.
2: Vous allez tout voir. Vous allez décider.
3: La Star Academy voit le jour. Pendant 12 semaines, on va pouvoir suivre le quotidien de 16 élèves dans le château de Damary-les-Lys. Cours de chant, de danse, de théâtre, de sport et même d'expression scénique.
4: Quand l'amant coco vit la coquette, cocotte, kiki avec un caracocaki et un col en caracu.
5: Quand l'amant coco.
6: Quand l'amant coco.
3: Évaluation la semaine, nomination et élimination le week-end lors du prime animé par un certain Nikos Aliagas.
7: C'est Jennifer, la finaliste de la Star Academy.
3: Une aventure qui a marqué la télévision française et la musique avec la naissance de nombreux chanteurs et chanteuses. Jennifer, Nolwenn Leroy, Grégory Le Marchal ou encore Quentin Mosimane. Un phénomène culturel revenu en 2022 pour le plus grand plaisir des nostalgiques. Allez, salut, à demain.
0: À demain, merci. Et oui, même le week-end avec vous, le réveil chéri de l'été sur Chéri FM. On écoute Jennifer maintenant, c'est la playlist 2000. Bon réveil.

0: au soleil et avec Chérie FM, ça y est, bah le réveil chéri de l'été se termine. Mais c'est plutôt une bonne nouvelle, oui, lundi, Alexandre Devoise et Tiffany Bonvoisin seront là, le réveil chéri de l'été. Et puis avant ça, ce matin, elle est avec nous, c'est Angélique, coucou.
1: Salut Axel, oui, on est là toute la matinée, peut-être sur la route des vacances, vous allez, la route du retour, vous allez rentrer à la maison, ouais. La playlist 2000 pour vous accompagner, ou si vous profitez encore de ces dernières heures, eh bien ce sera avec Rihanna ce matin, avec les Spice Girls, avec Billy Crawford aussi.
0: C'est bien ça pour la route des vacances en effet.
1: Ça motive. Et c'est à retrouver juste après les infos sur Chérie FM.
0: À très vite.
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0: Bonsoir, merci d'avoir choisi Chérie FM pour démarrer ce vendredi avec la playlist 2000 de Santana et de Billy Crawford après les infos sur Chérie FM.
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0: Les infos de ce vendredi 9h présentées par Oran Loz. Bonjour Oran.
2: Bonjour Angélique, bonjour à tous.
0: Et un ciel bien chargé encore aujourd'hui.
2: Oui, le Var et les Alpes-Maritimes sont placés en vigilance orange aux orages, mais aussi aux pluies et inondations jusqu'à 10h. On attend des averses un peu partout, des éclaircies aussi. Côté température, on a entre 13 et 24 degrés ce matin, jusqu'à 18 cet après-midi à Amiens, 21 à Strasbourg, 23 à Lyon, 26 à Montélimar et 27 à Ajaccio. Faites attention si vous rentrez de vacances. Les routes vont être chargées, surtout aux alentours de 17h. Bison futé, voie rouge aujourd'hui dans le sens des retours dans le sud et le sud-ouest. Rouge aussi demain sur la moitié ouest.
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0: Et la fin de la vigilance orange en Corse.
2: Oui, des orages bien actifs ce matin avec une rafale de vent à 100 km/h d'après Corse Matin. Des mesures exceptionnelles puisque les habitants étaient invités à se confinés, qui interviennent 4 ans après les intempéries meurtrières qui avaient fait 5 morts à l'époque. Le maire de Chartres refuse la venue de Patrick Bruel. Le chanteur doit s'y rendre pour lancer le coup d'envoi de sa tournée le 2 octobre. Hors de question pour l'élu d'hiver droite qui explique vouloir respecter la parole des victimes présumées et le temps de la justice. Visé par une trentaine de plaintes, Patrick Bruel est mis en examen dans 4 affaires de violences sexuelles. Dans l'actualité aussi, à cause de la sécheresse cet été, les producteurs de pommes de Loire-Atlantique ont perdu 30% de leur culture. Les représentants de la filière demandent à capter les eaux hivernales pour faire face à ce stress hydrique sur leurs vergers.
0: Et dans quelques jours, la reprise, le retour au travail, la rentrée scolaire aussi.
2: Oui, l'occasion de reprendre de bonnes habitudes et pourquoi pas de questionner aussi son rapport aux écrans. Les Français passent en moyenne 4h30 par jour devant l'ordinateur, la télé ou le téléphone. Écoutez les conseils de Justine Dubost qui a imaginé une box éducative pour réduire la consommation d'écran chez les plus jeunes.
4: Il faut accompagner votre enfant, lui donner des règles et essayer de le remplacer l'écran. Donc ça va être des transformations de comportement qui, en étant travaillés tous les jours, vont petit à petit devenir des nouvelles habitudes. Par exemple, vous rentrez à la maison de 18h à 20h, le tunnel du soir, vous posez votre téléphone. Déjà, vous montrez l'exemple à votre enfant et en plus, du coup, vous allez avoir les mains vides. Donc potentiellement, vous allez prendre l'habitude de passer du temps avec votre enfant que vous auriez passé à scroller sur votre téléphone.
2: Propos recueillis par Olivier Collet. Et enfin, Santa Soprano et Matt Pokora et Patrick Fiori, bien sûr, seront de retour pour The Voice Kids. C'est demain soir à 21h sur TF1.
0: Merci Oran et bon vendredi avec Chérie FM. La playlist 2000 est là pour vous accompagner, les Spice Girls et Billy Crawford.
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0: Vendredi avec Chérie FM et la playlist 2000. La pluie dans le sud a peut-être sonné la fin des vacances. Vous êtes nombreux à prendre la route du retour dès aujourd'hui. C'est rouge dans le sens des retours sur tout un tiers sud de la France. Orange ailleurs, c'est tout le week-end que les routes seront chargées d'ailleurs. Chérie FM pour vous accompagner. La playlist 2000 qui fait chanter tout le monde dans la voiture, on est bien d'accord. Avec Pink, Rihanna et Outkast ce matin sur Chérie FM.
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0: 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On est là avec vous tous les soirs d'ailleurs avec Chéri Summer Party. C'est un break d'une heure avec une playlist de 1000 taillés pour vous faire danser et ambiancer les apéros. Ce soir, à partir de 19h, vous serez là sur Chéri FM. Vous sortez le houmous, on apporte la musique, la playlist 2000. Et ce matin, on est là pour les petits déjeuners tardifs avec Alizé. Et la Corse qui se lève ce matin après une longue nuit de pluie et de vent dans le sud aussi, on pense à vous. Maroon 5, Lady Gaga sur Chéri FM, c'est 30 minutes de musique non-stop.
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0: Vous êtes au bon endroit pour croiser Maroon 5, Alizé, le Guru Josh Project, maintenant sur Chéri FM.
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0: Sur la route du retour, on vous a promis que vous alliez chanter toute la journée avec Chéri FM. Et bien, 10h, on va continuer comme ça, et notamment avec Beyoncé et Lady Gaga, retrouvés juste après Maroon 5 sur Chéri FM. Bienvenue, bonne route.
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avec Chérie FM. Très clairement, on n'a pas très envie de penser tout de suite à lundi. Et pourtant, dès 6h, vous allez retrouver toute l'équipe du Réveil Chérie, Alexandre Devoise et Tiffany Bonvoisin en direct. Et lundi, ce sera aussi le retour de notre rendez-vous quotidien, la battle Chérie FM. Deux titres s'opposent, vous en choisissez un. Vous votez dès maintenant d'ailleurs et tout le week-end pour la première battle Chérie FM de la saison.

0: S Show Me Love. Deux titres très festifs et estivaux. L'appli Chéri FM donc pour voter. Le résultat, ce sera lundi à 10h30 ici sur Chéri FM. Vous serez là. Et ce matin, je vous passe Gilo, Atomic Kitten et Uba Stunk sur Chéri FM.
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Chérie FM pendant les vacances et ce matin, les plus courageux se baigneront sur les côtes de la Manche, là où il y a les plus belles éclaircies. Ailleurs, il faudra attendre que ça se dégage, notamment sur la façade atlantique et le pourtour méditerranéen dans l'après-midi. Oui, vous aurez votre dernière baignade avant de prendre le chemin du retour. Alors en vacances ou au bureau, Chérie FM toujours là avec la playlist 2000 pour vous accompagner. 30 minutes de musique non-stop et c'est l'occasion de croiser Justin Timberlake. Non, pas sur la plage. Ici sur Chérie FM. Christina Aguilera, les Black Eyed Peas sur Chérie FM. Et puis il y a ceux qui habitent là où nous on part en vacances. Et eux, ils ont hâte de retrouver plus de place sur la plage. Et surtout, moins d'embouteillages.

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0: Bonne matinée avec Chérie FM. Vous tombez bien, vous. Il est 11h et on va croiser Tragedy, les Spice Girls aussi, juste après les Black Eyed Peas. C'est la playlist 2000 sur Chérie FM.
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0: Chérie FM, c'est ça la playlist 2000 pour cette dernière journée en vacances. Avant de faire les valises, de vérifier tous les tiroirs, ne rien oublier, surtout pas ces nouveaux souvenirs de vacances et ce sable qui a recouvert les tapis de la voiture. Alors, encore au rythme des vacances et avec la prochaine session de musique non-stop sur Chérie FM, vous allez croiser Rihanna. De retour en studio, paraît-il. C'est son mari ASAP Rocky qui le dit. Shakira et Pink aussi sur Chérie FM, il est 11h15.
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1: Merci d'avoir choisi de passer cette pause déjeuner avec nous sur Chérie FM. Aujourd'hui, nous sommes vendredi, bientôt le week-end, vendredi 21 août. Il est midi, bon appétit.
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1: Et pour démarrer cet après-midi, c'est les infos avec Eva Fleury. Bonjour Eva.
3: Bonjour Philippe, bonjour à toutes et à tous. Un mot sur la météo, c'est couvert en Vallée du Rhône ce vendredi, même si la pluie a cessé. Elle devrait être toujours pas loin cet après-midi. Le point complet sur la météo après ce journal. À la une de l'actualité, 4 pays européens dont la France appelle à mettre fin à l'expansion des colonies en Cisjordanie. Il demande à Israël de retirer immédiatement les appels d'offres lancés cette semaine. Un projet datant des années 90 validé l'année dernière qui prévoit au total la création de 3400 logements sur ce territoire palestinien occupé de 12 mètres carrés.
1: Alors localement, on parle à présent de ce cambriolage qui s'est produit sur l'A7, c'était dans la nuit de mercredi à jeudi.
3: Oui, des touristes étrangers qui dormaient dans leur camping-car sur l'aire de Porte-les-Valences ont été réveillés par un voleur. L'individu était armé d'un couteau, il portait une cagoule. Paniqués, les propriétaires ont donné 500 euros et leur téléphone. Le voleur est immédiatement reparti avec son butin. Il est actuellement recherché par la police. 42 000, c'est le nombre d'éclairs qui ont éclaté hier dans le ciel à Andromé en Ardèche. Les intempéries ont été nombreux sur notre secteur avec des précipitations importantes, notamment dans le Diois. 92 mm de pluie sont tombés à Bellegarde en Diois. Les pompiers de Romois sont intervenus une vingtaine de fois chez des particuliers. La vigilance orange aux orages est désormais levée.
1: Dans l'actualité également, après le fisc, c'est au tour d'SFR d'avoir été visé par une cyberattaque.
3: L'opérateur a révélé avoir été victime d'un piratage début juillet. Des adresses, mails, numéros de téléphone ont été dérobés. Pour l'instant, le groupe n'a pas indiqué le nombre de clients concernés. En bref, l'un des deux hommes placés en garde à vue pour l'assassinat de l'influenceuse Sonia Bellina dans le Gard a été relâché hier, faute de preuves.
1: Allez, plus que quelques jours avant la fin des grandes vacances.
3: Et peut-être que sur la route du retour, vous allez vous faire une pause donc sur l'aire de repos de Montélimar. C'est la plus grande d'Europe avec 14 boutiques et points de restauration dans les deux sens de circulation. En plein été, elle peut accueillir jusqu'à 40 000 véhicules par jour. Driss Daghoud est le directeur de ces aires de repos et lors des grands départs, il a les yeux rivés sur les prévisions de trafic pour gérer au mieux les stocks.
4: Ce qu'il faut, c'est qu'il n'y ait pas de saturation ou de bouchons en fait. Parce que dès que l'autoroute est à l'arrêt, on n'a pas forcément envie de s'arrêter et puis on veut arriver le plus rapidement possible sur sa destination. Donc il faut que ça reste sur un trafic fort, mais sans arrêt. On monitore nos productions effectivement pour limiter un, le gaspillage et deux, une fois que le client arrive sur place, et le choix quand même de manger. Puis on réajuste au fur et à mesure de la journée.
3: Jusqu'à donc 250 salariés travaillent en juillet et en août sur les aires de repos de Montélimar, Est et Ouest.
1: Merci, c'est sur cette aire de repos aussi qu'on peut acheter
3: du nougat.
1: Du nougat, effectivement, et même quand on ne s'arrête pas dans la Drôme, ça fait partie des achats que font les gens qui vont sur la côte ou qui reviennent pour faire des cadeaux aux amis. Un petit peu plus cher quand même sur l'aire d'autoroute.
3: Ah oui, ça n'a pas le même prix, mais bon.
1: On n'a pas le choix, on est là-bas, donc on paye le prix. Midi 3 sur Chérie FM, Vallée du Rhône, la météo tout de suite.
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3: Allez, on le disait donc, la pluie a cessé, mais sur les hauteurs, notamment en Ardèche et sur le nord, on aura peut-être quelques gouttes cet après-midi.
1: Ouais, nous sommes le 21 août, c'est la Saint-Christophe aujourd'hui. On parlait de l'aire d'autoroute il y a un instant. Croyants et même non-croyants, hein. Vous avez souvent ce petit Saint-Christophe dans les voitures. En tout cas, en ce qui concerne le ciel, on aura quelques intempéries cet après-midi en Vallée du Rhône, mais ce sera bien moins intense que ce qu'on a connu hier. D'ailleurs, il n'y a plus vraiment de vigilance sur nos départements, à l'exception d'un risque de crue dans la Drôme, mais c'est une vigilance jaune. Dans le ciel, donc sur le nord de la Vallée du Rhône, on attend quelques averses, peut-être un ou deux coups de tonnerre dans l'après-midi. Les averses, il y en aura quelques-unes peut-être aussi au sud, mais elles seront moins présentes et les éclaircies, elles, devraient également vous accompagner. Pour les températures, elles ont bien baissé, hein. 22 à 25 attendus cet après-midi. Pour votre week-end, c'est un temps plus calme qui nous attend et avec du soleil et des températures qui vont légèrement remonter. 25-27 demain samedi, 26-29 prévu pour la journée de dimanche. Et en ce qui concerne la semaine prochaine, on démarrera la semaine sous le soleil lundi et puis ce sera une semaine mitigée avec un peu de pluie le mardi, du soleil le mercredi, peut-être à nouveau de la pluie le jeudi et des températures qui vont doucement remonter, mais on sera aux alentours de 32 degrés la semaine prochaine pour les maximales. Ça reste des températures normales pour un été et une fin août. Retour de la musique tout de suite, vous restez avec nous cet après-midi. 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Restez avec nous tout de suite à Doja Cat et on retrouve les Fugees.
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1: Cet été encore, le petit train touristique reprend du service à Valence. Vous sillonnerez les pavés de la ville à la découverte de lieux insolites. Embarquement immédiat pour une balade commentée à travers les rues de la ville. Entre anecdotes et jolies découvertes, les détails avec Stéphane Fortier, conseiller à l'Office du Tourisme.
2: Le petit train, c'est les attractions de cet été sur Valence. On fera forcément toutes nos rotations habituelles du lundi au samedi. L'idée pour nous, c'est de partir à la découverte de la ville, soit de voir vraiment les incontournables qu'on peut avoir en plein centre ancien, que sont la cathédrale, la Maison des Têtes, la Place Saint-Jean, mais aussi d'embarquer les gens et à la fois les locaux, les touristes ou les simples visiteurs dans des endroits dans lesquels ils n'iraient pas forcément. Je pense à des petites places comme Place de la Pierre ou derrière le port dans lequel on va pas forcément, alors que ce sont des endroits vraiment de calme et de repos.
1: Des lieux méconnus de la ville qui méritent d'être mis en lumière. L'Office du Tourisme veut que cette activité soit légère, reposante et ludique.
2: L'idée, c'est effectivement de faire quelque chose d'attractif et pas forcément quelque chose uniquement d'historique qui concentrerait qu'une certaine catégorie de population. On essaye de mélanger à la fois évidemment les éléments historiques de la ville. On a travaillé en lien avec le service patrimoine de Valence Romain Aglo, et puis on y ajoute plus des anecdotes soit de la ville, des lieux de tournage qui ont eu lieu ici sur Valence ou nos petits coins préférés. Donc là, c'est vrai que pendant quasiment 45 minutes, les gens alternent entre visite et puis balade ludique dans Valence.
1: Une expérience à vivre en famille ou entre amis pour découvrir la ville de Valence. Le petit train touristique circule jusqu'au 30 août. Rendez-vous devant l'Office du Tourisme boulevard Bancel et laissez-vous guider.
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1: Bel après-midi, belles vacances, profitez-en si vous y êtes encore. C'est peut-être bientôt pour vous la rentrée, en tout cas dans quelques heures. Ce sera le week-end, nous sommes vendredi, il est 13h.
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1: Vendredi 21 août, 13h, les infos de l'après-midi avec Eva Fleury à présent. Bonjour Eva.
3: Bonjour Philippe, bonjour à toutes et à tous. On fait d'abord le point sur la météo. Le ciel est encore bien chargé pour cette fin de semaine, notamment sur le nord de nos départements, avec des averses attendues cet après-midi. Mais on en reparle en détail à la fin de ces informations. À la une de l'actualité, pas de randonnée justement aujourd'hui sur le GR20 en Corse. Face à la météo, la préfecture a interdit tout accès aux massifs forestiers, aux cours d'eau et aux sentiers de randonnée. Des rafales de vent jusqu'à 120 voire 150 km à l'heure sont attendues. Une activité électrique parfois intense avec de forts épisodes pluvieux. Plus d'un millier de personnes ont été mises à l'abri. Chez nous, 42 000, c'est le nombre d'éclairs qui ont éclaté hier dans le ciel en Drôme et en Ardèche. Les intempéries ont été nombreuses sur notre secteur avec des précipitations importantes, notamment dans le Diois. 92 mm de pluie ont été relevés à Bellegarde en Diois. Les pompiers drômois sont intervenus une vingtaine de fois chez les particuliers. La vigilance orange aux orages est désormais levé.
1: On parlait à présent de ce cambriolage. Il s'est produit sur l'A7 dans la nuit de mercredi à jeudi.
3: Oui, des touristes étrangers qui dormaient dans leur camping-car sur l'aire de Porte-les-Valences ont été réveillés par un voleur. L'individu était armé d'un couteau, il portait une cagoule. Paniqués, les propriétaires ont donné 500 euros et leur téléphone. Le voleur est immédiatement reparti avec son butin. Il est actuellement recherché par la police.
1: Et justement, il y aura du monde sur la route ce week-end, mais aussi sur l'aire de repos de Montélimar.
3: Oui, parce que c'est la plus grande d'Europe, avec jusqu'à 40 000 véhicules accueillis chaque jour en période de pointe. Sur place, vous retrouverez 14 boutiques et points de restauration dans les deux sens de circulation. Et le produit le plus vendu, c'est l'Expresso. Driss Dadoug est le directeur des aires de repos de Montélimar Est et Ouest.
4: On fait plus de 4 millions de cafés par exemple sur une année. Pour la partie régionale, on a plus de 1000 références de nougat et de produits régionaux. On fait 100 tonnes de nougat sur les aires de Montélimar. 2 millions de viennoiseries vendues, on parle vraiment en millions. Les frites, l'incontournable de la garniture, 23 tonnes de frites vendues à l'année. On reçoit jusqu'à 15 tonnes de marchandises sur les livraisons du lundi au samedi. On a une équipe dédiée sur les commandes, sur les réceptions, sur le rangement. Le petit sachet souvenir de nougat, oui, c'est un produit qui fait s'arrêter sur Montélimar.
3: Et jusqu'à 250 salariés travaillent en juillet et en août sur les aires de repos de Montélimar. Ces deux mois d'été représentent 40% du chiffre d'affaires du site. L'actualité, c'est aussi Patrick Bruel qui maintient sa tournée cet automne malgré une nouvelle plainte pour tentative de viol et sa mise en examen dans 4 affaires judiciaires pour violences sexuelles. Le chanteur prépare une série de 35 concerts qui débuteront à Chartres donc le 2 octobre.
1: Voilà, le maire de Chartres a précisé qu'il n'était vraiment pas sûr, lui n'a pas envie que la tournée de Patrick Bruel passe par sa ville. Et puis il faut savoir que c'est en fait des tournées qui ont été programmées avant l'affaire Patrick Bruel, donc ça s'est beaucoup vendu, mais aujourd'hui il y a beaucoup de personnes qui ont acheté des places qui disent bah non, je veux pas y aller, et il n'existe aucun dispositif pour qu'elles puissent revendre leurs places. Donc ça sera peut-être complet au niveau billetterie, mais peut-être à moitié vide dans la salle, ça sera à suivre.
3: Bon, en tout cas, du vide justement. Deuxième sortie de prévue dans l'espace pour Sophie Anneau. La semaine prochaine, l'astronaute française devra terminer l'installation d'une antenne de communication avec la Terre. Mardi, c'était la toute première fois qu'une Française réalisait ce type d'intervention donc dans l'espace.
1: 13h04, aujourd'hui vendredi 21 août, la rentrée approche à grands pas. Alors je vais vous parler d'une professeure qui fait le buzz sur les réseaux sociaux. C'est une professeure allemande, elle travaille dans un lycée. Et figurez-vous qu'elle est en arrêt maladie depuis 17 ans qu'elle n'a pas travaillé. Et dans la région où elle est, eh bien, quand on est en arrêt maladie, on ne perd pas son salaire. Et là, l'info que je vais vous donner, ça va énerver tous les profs qui nous écoutent. Son salaire qui est entre 5 000 et 6 000 euros par mois. Oui, en Allemagne, les professeurs sont bien mieux payés que chez nous.
3: Sauf après, la vie n'est pas la même aussi.
1: Et peut-être aussi, mais entre 5 et 6 000 euros par mois, j'arrive à m'adapter. Toujours est-il que cette dame aurait dû être à la retraite depuis maintenant quelques années, sauf qu'elle refusait de prendre sa retraite. Tu m'étonnes, elle touchait entre 5 et 6 000 euros par mois pour ne rien faire. Alors que si elle est à la retraite, elle touche un petit peu moins. Elle refusait. Et finalement, vu que cette histoire a quand même beaucoup fait parler, on l'a mise à la retraite forcée. Le proviseur du lycée dans lequel elle travaillait disait même ignorer son nom, puisque ça fait 17 ans qu'elle n'avait pas mis les pieds sur son lieu de travail. Alors oui, c'est un peu honteux, mais est-ce qu'on n'en rêve pas tous? 5 à 6 000 euros qui tombent tous les mois sans rien faire.
3: Oui, c'est pas trop mal.
1: Moi, je signe. Perso, je prends. Allez, 13h05, voici la météo tout de suite sur Chéri FM.
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3: Allez, aujourd'hui, le temps, Philippe, est plutôt contrasté. Enfin, du moins, ce matin, on avait un peu de pluie et on va la retrouver cet après-midi.
1: Oui, oui, toujours quelques intempéries qui nous accompagnent dans le ciel de la vallée du Rhône ce vendredi. C'est beaucoup moins agité qu'hier, moins intense, mais on aura quand même quelques averses sur le nord, peut-être même accompagnées de coups de tonnerre. Les averses seront moins présentes au sud, il y en aura quelques-unes, mais entrecoupées d'éclaircies. La preuve que c'est moins intense qu'hier, les alertes météo, orages et pluie ont été levées. Il reste une alerte jaune seulement dans la Drôme pour un risque de crue. En ce qui concerne les températures, elles affichent 22 à 25 cet après-midi. C'est pas si chaud que ça. Et puis pour votre week-end, un temps plus calme, on retrouvera le soleil et des températures qui vont doucement remonter. 25-27 demain samedi, 26-29 prévu pour dimanche. La journée de lundi devrait également être assez sympathique, ensoleillée, avec des températures aux alentours de la trentaine de degrés, mais la semaine prochaine, on alternera des jours ensoleillés et quelques jours pluvieux, voire orageux. Retour de la musique, dans 23 minutes précisément, on joue ensemble pour aller faire un tour au Opale, mais d'abord on retrouve Angèle et Roméo Elvis sur Chéri FM.

Boys Don't Cry, les Cure sur Chéri FM, Vallée du Rhône, 13h30, il est l'heure de jouer, dernière chance ce vendredi pour gagner vos places et aller vous amuser au PAL, puisqu'on parle de ce vendredi, notez que c'est aussi le dernier vendredi où on vous accueille l'après-midi, à partir de lundi on retrouve nos horaires normaux, nos horaires de rentrée et on se donne rendez-vous dès 6h sur Chéri FM, Vallée du Rhône, avec les cadeaux, avec l'info locale. Et bien sûr, la musique, la playlist 2000 de Chéri FM. Allez, on va s'intéresser au PAL, vous offrir vos places. Alors, on a parlé hier du parc animalier. On va parler aujourd'hui des attractions, puisque le PAL, c'est les deux, parc animalier, parc d'attractions. Un parc d'attractions qui vous fait voyager. Vous irez notamment en Scandinavie avec une attraction qui s'appelle le Fjord Explorer. Vous irez dans le Bayou avec Alligator Bay. Vous irez vous voyager également en Amérique centrale ou Amérique du Sud avec une attraction qui s'appelle Azteca, l'archipel, la descente du Colorado aussi aux États-Unis. Vous pourrez même croiser King Kong en vous promenant dans la jungle. Faites attention à lui. Et puis, il y a deux attractions, les ailes du Yukon ou encore Yukon Quad, qui vous font aussi voyager, mais où, dans quel pays se situe cette région qu'on appelle le Yukon, Yukon, je le dis pour ceux qui cherchent sur internet, 04 75 67 23 92, pour me donner la bonne réponse et gagner vos places pour le PAL. Et voici 50 Cent et Snoop Dogg tout de suite.

0: 13h35, c'est les dernières places pour aller vous amuser au PAL. Aujourd'hui, c'est Isabelle de Toulot qui est avec nous. Bonjour Isabelle.
1: Bonjour.
0: Alors, vous travaillez du côté de... Vous travaillez où, à Toulot ou à Valence?
1: Non, à Romans.
0: À Romans. Et vous faites quoi dans la vie?
1: Dans un cabinet dentaire.
0: D'accord, d'accord. On évoquait le PAL, donc, et on parlait un peu géographie. Vous avez cherché sur Internet, vous ne saviez pas où était cette région, oui. Le Yukon?
1: Oui, non, j'ai regardé sur le PAL.
0: Sur le PAL. Bah, et du coup, si je vous demande alors à présent, où se trouve le Yukon?
1: C'est dans le nord canadien.
0: Exactement, c'est une région du Canada. C'est vrai que quand... Alors moi j'aurais perdu, pour vous dire la vérité. Comme ça de mémoire, je vous aurais dit le Mexique. Et du coup j'aurais perdu. Et c'est vrai que ça sonne pas très canadien, mais effectivement vous avez raison. Le Yukon se trouve au nord du Canada. C'est une région assez sauvage que vous aurez, j'allais dire, l'occasion de visiter. Pas tout à fait, mais vous la traverserez en allant visiter le PAL et notamment les attractions à sensations fortes, le Yukon Quad. C'est un roller coaster qui est unique en France et qui vous propulse à près de 90 km/h, ou encore les ailes de Yukon. Là, c'est plus pour la famille. Vous contrôlez la voile d'un deltaplane, vous montez, vous descendez à votre guise. Faut juste ne pas avoir le vertige. Merci d'avoir été avec nous. J'ai oublié votre prénom. Isabelle. Merci d'avoir été avec nous, Isabelle, et passez un bel été avec Chérie FM. Au revoir.
1: Au revoir.
0: Et nous, on poursuit en musique. Lucy Pearl, tout de suite.

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1: Très bel après-midi à toutes et tous. Nous sommes vendredi, il est 14h. Bel été.
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2: Certains passent l'été à la plage, d'autres préfèrent l'adrénaline en hauteur. 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Les détails avec Céline Labeille, référente d'exploitation à la Tour de Cré.
3: Il y a différentes activités sur le site en parallèle de cette visite guidée, et notamment une descente en rappel qui a lieu deux fois par semaine. Alors on ne la fait pas du sommet de la tour, mais on la fait de l'étage qui est juste en dessous du sommet, qui est le toit de la tour. On est à 44 mètres et donc c'est une descente en rappel qui se fait accompagnée avec un moniteur diplômé d'État qui permet de pouvoir arpenter le mur de la tour et descendre toute la verticalité sur le versant est.
2: Descendre avec une vue imprenable sur les montagnes drômoises.
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2: L'après-midi se poursuit en beauté, en musique, sur Chéri FM Vallée du Rhône. Merci d'être toujours aussi nombreux à nous écouter. Nous sommes le 21 août, il est 15h.
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1: Cet été encore, le petit train touristique reprend du service à Valence. Vous sillonnerez les pavés de la ville à la découverte de lieux insolites. Embarquement immédiat pour une balade commentée à travers les rues de la ville. Entre anecdotes et jolies découvertes, les détails avec Stéphane Fortier, conseiller à l'office du tourisme.
2: Le petit train, c'est les attractions de cet été sur Valence. On fera forcément toutes nos rotations habituelles du lundi au samedi. L'idée pour nous, c'est de partir à la découverte de la ville, soit de voir vraiment les incontournables qu'on peut avoir en plein centre ancien, que sont la cathédrale, la maison des têtes, la place Saint-Jean, mais aussi d'embarquer les gens et à la fois les locaux, les touristes ou les simples visiteurs dans des endroits dans lesquels ils n'iraient pas forcément. Je pense à des petites places comme place de la Pierre ou derrière le pendentif dans lequel on va pas forcément, alors que ce sont des endroits vraiment de calme et de repos.
1: Des lieux méconnus de la ville qui méritent d'être mis en lumière. L'office du tourisme veut que cette activité soit légère, reposante et ludique.
2: L'idée, c'est effectivement de faire quelque chose d'attractif et pas forcément quelque chose uniquement d'historique qui concentrerait qu'une certaine catégorie de population. On essaye de mélanger à la fois évidemment les éléments historiques de la ville. On a travaillé en lien avec le service patrimoine de Valence Romain Aglo, et puis on y ajoute plus des anecdotes soit de la ville, des lieux de tournage qui ont eu lieu ici sur Valence ou nos petits coins préférés. Donc là, c'est vrai que pendant quasiment 45 minutes, les gens alternent entre visite et puis balade ludique dans Valence.
1: Une expérience à vivre en famille ou entre amis pour découvrir la ville de Valence. Le petit train touristique circule jusqu'au 30 août. Rendez-vous devant l'office du tourisme boulevard Bancel et laissez-vous guider.
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1: Petit coup d'œil au ciel avant de pouvoir profiter de votre week-end pour le reste de cette journée. On le voit, on est un petit peu entre deux eaux là. Le ciel hésite un peu, c'est couvert, on a des éclaircies. Les services de météo nous annoncent des averses sur le nord de la vallée du Rhône, notamment pour la fin d'après-midi. Plus au sud, les éclaircies devraient parvenir à rester dominantes. Pour ce week-end, on aura un temps plutôt agréable, ensoleillé, samedi et dimanche, avec des températures qui vont doucement remonter par rapport à aujourd'hui, avec demain une maximale comprise entre 24 et 27 degrés, pour dimanche une maximale comprise entre 26 et 29. On aura frais les matins, attention, notamment sur le nord de la vallée du Rhône, entre 11 et 12 degrés prévus pour les minimales ce week-end. Et puis le début de semaine prochaine sera assez agréable, ensoleillé, 29 degrés prévus sur le nord de la vallée du Rhône, 32 degrés plus au sud. Pour le reste de la semaine, ce sera un peu hésitant, comme ce que l'on connaît aujourd'hui, des journées ensoleillées, d'autres un peu pluvieuses, voire orageuses, avec des températures qui vont se maintenir aux alentours de la trentaine de degrés. Ça sera entre 29 et 32 degrés, les maximales pour la semaine prochaine. Bien sûr, d'ici là, on affine les prévisions et on se retrouve lundi matin, car dès lundi, on reprend nos horaires habituels. On se réveillera ensemble à 6 heures avec l'info locale, avec la météo, avec les cadeaux, avec plein de bonne humeur et puis toute la musique que vous aimez écouter sur Chéri FM, la playlist année 2000. Et tout de suite, c'est Mélissa Nkonda que l'on retrouve.

0: tout à fait dit son dernier mot. Bonnes vacances à vous qui en profitez encore. La semaine prochaine, vous allez vous sentir beaucoup moins à l'étroit sur la plage. Vous allez pouvoir vous étaler. Et puis, quand vient la fin de l'été, un événement incontournable, une institution du live en France, c'est Rock en Seine, qui démarre mercredi au domaine de Saint-Cloud, avec cette année The Cure, Franz Ferdinand, Licky Lee. Et alors, c'est une grande première des concerts audio décrits en direct pour les personnes déficientes visuelles. Un joli pas vers l'inclusivité et l'accessibilité pour tous. On aime beaucoup l'idée. Allez, je vous fais l'audio guide, moi, vers la prochaine demi-heure sans interruption. Vous écoutez Chérie FM avec Jennifer Lopez pour la playlist 2000. Il y aura Yves Larocque aussi dans les prochaines secondes et Sean Paul sur Chérie FM.
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1: Avec un tube de nos étés années 2000 qui sont bon, la crème solaire, Yves Larocque sur Chérie FM pour relancer 30 minutes sans interruption. On croisera Sean Paul aussi et Jennifer Lopez.

0: Bon vendredi, bonne fin de semaine, vous écoutez Chérie FM. Il est pile 16h, toujours au cœur d'une demi-heure sans interruption et au beau milieu des années 2000 avec le duo Blue Cantrell, Sean Paul avant Link Up et Amy Winehouse sur Chérie FM.
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0: Merci à toutes et tous d'avoir choisi Chérie FM, peut-être sur la route. Déjà le retour de vacances, c'est fou comme ça passe toujours trop vite. Hein. Je sais pas, il doit y avoir une sorte de faille espace-temps. En vacances, à peine le temps de nous retourner sur le sable qu'il faut déjà rentrer. Bon, Chérie FM va tenter de prolonger un petit peu le plaisir des vacances avec une playlist 2000 adaptée. Dans quelques instants, Aventura, Willy Denze, Katy Perry. Et puis pour la reprise lundi, on vous met au travail. À vous de choisir la playlist, c'est le retour de la Battle Chérie FM. Votez pour cette première battle, soit pour Star Sailor, Fort to the Floor, ou bien alors ce titre dance signé Robin S. Show me love. Votez dès maintenant sur l'appli Chérie FM ou bien alors sur chérifm.fr et restez avec nous. On revient tout de suite.
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Chérie FM du sac de plage au cartable d'école, on remplit tout ça avec les classiques de vos années 2000. C'est le cas cet été, ça le sera aussi à la rentrée. Faites-nous confiance, Chérie FM, la playlist 2000, Aventura et Willy Denze vont arriver. Et puis ce duo, cette rencontre.

Bonne fin de semaine à tous. Vous écoutez Chérie FM, vous faites le plein de bons sons. Tous ces artistes qui nous ont fait vibrer dans les années 2000 et qu'on retrouve avec énormément de plaisir au détour de la playlist Chérie FM. Il faudra un petit peu monter le son et peut-être décaler un chouïa à la table basse ce soir à l'heure de l'apéro. Chérie FM passe en mode Chérie Summer Party. C'est Didier Bonicel qui est en train de faire la sélection des classiques 2000 pour chanter, danser, vous éclater ce soir avec Chérie FM. Et regardez-moi ça, l'ambiance monte déjà d'un cran. Magic System arrive sur Chérie FM. C'est la playlist 2000 avec aussi Evanescence, les Pussycat Dolls et on va se faire plaisir sur du Larousseau sur Chérie FM. Bon week-end.

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0: Je souhaite une très belle fin d'après-midi. Juste après la Minute Info, la playlist 2000 continue sur Chérie FM avec La Rousseau et des Pussycat Dolls. Il est 17h.
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0: Et avant de profiter du week-end, la Minute Info de ce vendredi est en direct avec Candice Rioué. Bonsoir Candice.
2: Bonsoir Didier, bonsoir à tous.
0: Oh bah c'est un week-end ensoleillé, en tout cas dans le sud, profitez-en.
2: Oui, plus au nord, de belles éclaircies le matin. Dans l'après-midi, ça devrait se couvrir en Île-de-France et dans le nord-ouest. Prévoyez dans la matinée 16 degrés à Brest et Mulhouse, 17 à Paris, 19 à Toulouse, 20 degrés à Lyon et Bordeaux et 25 degrés à Nice. Et puis sur les routes, un trafic difficile en ce moment. Bison futé voie rouge dans le sud-ouest et autour de la Méditerranée dans le sens des retours. C'est orange au niveau national. Et puis dans le sens des départs, c'est orange sur tout l'ouest et le nord du pays.
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0: Et que faut-il retenir de ce vendredi, Candice ?
2: Des dizaines de milliers de préservatifs non conformes ont été vendus en France ces derniers mois. Une alerte qui concerne des produits vendus en ligne, en pharmacie et en magasin. Ils sont susceptibles d'entraîner des grossesses non désirées, mais aussi des infections sexuellement transmissibles. Dans le reste de l'actualité, un des deux hommes interpellé après la mort d'une influenceuse dans le Gard a été mis en examen pour assassinat. Il a reconnu avoir eu une relation la veille et la nuit des faits avec la victime.
0: Et on termine, Candice, avec ce casting très sympa si vous voulez être figurant dans un futur long métrage.
2: Oui, la production du film Pumping Black recherche en ce moment des cyclistes pour des scènes prochainement tournées en Isère. Alors il faudra être dispo entre fin septembre et début décembre parmi les stars que vous pourriez croiser, l'actrice Nathalie Portman.
0: Voilà, donc dans la région de Grenoble.
2: Exactement.
0: Nous saluons nos amis de Chérie FM Grenoble. Alors nous, en vélo avec Candice, on est très mauvais.
2: Très très mauvais,
0: en
2: surtout
0: revanche, en revanche, ouais, j'ai un son de Candice Rioué sur le Tour de France.
2: Hey, hey.
0: Ah ben on l'a entendu arriver de loin celle-ci. Hein.
2: J'étais en fin de cortège.
0: Avec la caravane qui distribue des saucissons, c'est
2: exactement.
0: Ça
2: exactement.
0: À tout à l'heure, 18h, Candice.
2: À tout à l'heure, Didier.
0: Pour d'autres infos et d'ici là, en mode week-end avec vous sur Chérie FM, la playlist 2000 à 19h tout à l'heure, Chérie Summer Party. À suivre La Rousseau et on démarre tout de suite avec les poussées.

0: Et tous les titres cultes des années 2000 sont sur Chéri FM, évidemment.
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0: En mode week-end aujourd'hui, vendredi, bonsoir et bienvenue à vous qui nous rejoignez maintenant sur Chéri FM. Et je suis ravi de terminer cette journée avec vous et surtout de faire la route. Nouveau week-end de chasse et croisée aujourd'hui, vendredi 21 août, avec la playlist 2000 de Chéri FM au volant pour vous. Avec une fin de journée un peu pluvieuse et chaotique au niveau météo, mais ça va, on respire un peu mieux. Météo complète dans quelques minutes sur Chéri FM. Et puis à 17h30, premier collecteur de ce vendredi. Qui arrive juste après Kevin Little. Histoire de mettre un peu de soleil dans cette fin d'après-midi sur Chéri FM, il y aura aussi Amir et Britney Spears à suivre pour vous.
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2: Et c'est une journée plutôt calme et agréable qui nous attend demain samedi. Le soleil s'imposera largement sur un tiers sud du pays. En revanche, sur les deux tiers nord, le ciel sera plus variable entre passages nuageux et éclaircies. Des averses attendues sur le nord et les Ardennes. Un risque d'orage en fin de journée sur les Pyrénées et le Pays Basque. Et un peu de vent sur la vallée du Rhône et la Provence. Il fera demain de 19 à 24 degrés sur la moitié nord. Et de 22 à 29 degrés sur la moitié sud. Bel été avec la playlist 2000 de Chérie FM. Voici Kevin Little tout de suite.

0: Belle fin de journée avec Chéri FM. Dans la prochaine demi-heure, le duo Sting, Craig David, David Guetta et Gillo. Ça, j'adore ce single. Et Vanessa Carlton arrive dans la playlist de 1000. Il est 17h30.
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0: Alors ça, c'est carrément culte tous les soirs, 17h30, 18h30, tout l'été, double dose de plaisir. Et quand nous cherchons des collecteurs avec toute l'équipe de Chéri FM, des collecteurs à vous faire découvrir, il y a des noms qui ressurgissent, et c'est le cas ce soir avec ce titre qui a marqué le tout début de la carrière de l'américain Bobby Valentino, qui a sorti

sorti son premier album en 2005 et ce titre est resté numéro 1 aux États-Unis pendant 4 semaines. Voici Slow Down, c'est une très belle balade R&B typique des années 2000. Voici Bobby Valentino, c'est le premier collector de ce vendredi sur Chéri FM.

0: Vous écoutez Chérie FM, la radio idéale pour bien terminer cette journée de vendredi 17h41. Tout à l'heure, à 18h, Candice Rué reviendra sur ce jackpot qui a été remporté au loto, mais alors d'une façon assez originale. Restez avec nous pour le savoir. Ce sera tout à l'heure, donc à 18h pour la Minute Info. Et puis d'ici là, la playlist 2000 vous accompagne sur Chérie FM avec Michael Jackson, Vanessa Carlton et un peu de Zouk. Et il sait de quoi il parle, le Guadeloupéen Mehdi Koustos, qui arrive avec Elle Demande. C'est juste avant 18h sur Chérie FM.
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0: ça pour Zouké. On n'est pas les derniers sur Chérie FM. Candice Riouet, très en forme. Victor qui est déjà arrivé pour terminer le week-end. Salut.
1: On est déjà là.
0: Ah bah ouais, c'est formidable. Vous avez bien raison, on s'éclate. Et juste après la Minute Info, Travis et Lady Gaga arrivent dans la playlist 2000. Vous écoutez Chérie FM, il est déjà 18h.
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0: Candice Riouet pour la Minute Info en direct. Candice, on démarre avec la météo. Bonne nouvelle, des températures un peu plus fraîches demain samedi.
3: Oui, comptez le matin 16 degrés à Lille, 17 à Paris et Rennes, 18 à Pau, 21 à Valence et 25 degrés du côté de Toulon. Dans l'après-midi, prévoyez jusqu'à 28 degrés à Montpellier. Et puis côté ciel, du soleil dans le sud toute la journée. Plus au nord, quelques nuages attendus l'après-midi sur la pointe bretonne, les Pays de la Loire et l'Île-de-France. Et puis sur les routes, près de 700 km de bouchons cumulés en ce moment. La journée est classée rouge dans le sud-ouest et sur le pourtour méditerranéen dans le sens des retours. Orange pour le reste du territoire. Dans le sens des départs, c'est orange sur tout l'ouest et le nord du pays.
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0: Et que faut-il retenir de ce vendredi, Candice?
3: Plus de 40 000 préservatifs non conformes ont été vendus en magasin, en pharmacie et sur internet en France ces derniers mois. Un dépistage des IST et un test de grossesse est recommandé par les autorités. L'actualité, c'est aussi la réouverture de la forêt de Fontainebleau. Dès demain, 80% du massif sera de nouveau accessible au public. Le mois dernier, les incendies avaient ravagé 2000 hectares de cette forêt.
0: Et on termine par cette info qui nous a tous fait rêver, ce jackpot remporté par une habitante du nord de la France.
3: Et oui, Didier, une grand-mère a récemment gagné la coquette somme de 15 millions d'euros au loto. Elle a joué des chiffres symboliques en lien avec sa famille. Elle a d'ailleurs terminé par le chiffre 7 en numéro complémentaire en référence à ses 7 petits-enfants. C'est le plus gros gain jamais remporté dans le nord.
0: Oh, ça, c'est génial. J'adore ce genre d'histoire.
3: Oui, moi aussi. Ça fait rêver, oui.
0: Tu sais quoi? On va jouer nos dates de naissance.
3: Ce serait une bonne idée,
0: voilà,
3: ça.
0: Alors tiens, vous qui nous écoutez, donne juste le jour de naissance, le numéro.
3: 16.
0: 16. Moi, le 25. Victor?
1: Le 28.
0: Le 28, voilà. Vous avez 3 numéros. Il vous en reste 2. Voilà. Et si vous gagnez, bah, vous finirez un tiers à Chérie FM. Quoi.
3: Voilà, faudra envoyer une petite enveloppe.
0: Voilà, exactement. Bon week-end, Candice.
3: Bon week-end à tous, à lundi.
0: À 19h, Chérie Summer Party. On est reparti, nous tous ensemble, avec la playlist 2000 à suivre Travis. Et là, vous êtes prêts à chanter avec Lady Gaga.

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0: Ça, c'est quand même la radio idéale pour bien terminer cette semaine. Quelques jours de vacances encore pour la plupart d'entre vous. Météo complète dans quelques minutes, ça va s'arranger. Demain, le soleil devrait revenir un peu partout. On verra ça tout à l'heure dans le détail. Quelques nouvelles de Christophe Maé aussi qui prépare son retour sur scène. Il sera le 1er septembre à Châlons-en-Champagne, le 4 à Namur en Belgique, le 26 septembre à Rouen, puis passage au Mans, à Pau et à Toulouse. Belle tournée en tout cas pour Christophe Maé pour bien terminer cette année 2026. Et puis dans un quart d'heure, allez, c'est le second collector Chérie FM qui arrive juste après Beyoncé. Dans la playlist 2000, il y aura aussi No Doubt et Martin Solveig à suivre sur Chérie FM.
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26: Et comme tous les jours, direction les plages tout l'été sur Chéri FM à 18h20. Demain vendredi, demain samedi, quelques passages nuageux sur les plages de la mer du Nord et de la Manche. De petites averses sur les plages bretonnes et des nuages sur la Loire Atlantique. Un ciel voilé sur les plages de Vendée et du Golfe de Gascogne. Et puis un large soleil demain sur les plages de Méditerranée et de Corse avec un peu de vent sur les plages de Provence et de Balagne. Il fera dans l'eau 17 à 21 degrés sur les plages de la Manche, 19 à 24 degrés sur l'Atlantique, 25 à 27 sur la Méditerranée et de 26 à 29 degrés demain dans l'eau en Corse. Bonnes vacances, bel été et surtout bon week-end avec Chéri FM. Voici Beyoncé maintenant dans la playlist de 2001.

0: sur Chéri FM. Oh, on adore ça, ça c'est le tube de l'été 2002. Martin Solveig et Salif Keita avec Madane. Et c'est uniquement sur Chéri FM. À suivre Rihanna, les Black Eyed Peas et Tatou juste après le collector. On est à la bourre, 18h31.
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1: Deuxième collector de ce vendredi sur Chérie FM, un titre que je suis allé chercher sur le tout premier album de l'américaine Anastacia, sorti à l'automne 2000. C'est d'ailleurs le deuxième single de sa carrière. Anastacia, notez-le, sera de retour en France le 19 octobre prochain avec Chérie FM pour un concert unique à l'Olympia à Paris. Voici Not That Kind. Anastacia, régalez-vous avec le deuxième collector de ce vendredi sur Chérie FM.

0: Chérie FM, c'est la radio qui sent bon le monoeil, les vacances et la crème solaire avec ce classique de Black Eyed Peas à 18h42. À propos d'été, c'est à Bastia qu'il a fait le plus chaud aujourd'hui, 33 degrés. Bastia était donc la ville la plus chaude de France. Et puis de l'autre côté, nous avons à peine 15 degrés relevés cet après-midi à Rodez en Aveyron. Passez une très belle fin de journée. On va se régaler dans un peu plus d'un quart d'heure tout à l'heure avec l'ouverture de Chérie Summer Party. Ça va arriver juste après Tattoo. Dans la prochaine demi-heure, All the Things She Said, vous allez vous régaler avec Colonel Rayel et Madonna. À suivre avant 19h sur Chérie FM.
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0: souhaite un très bon week-end et un très bon début de soirée avec Chéri FM. Et avec Chéri Summer Party qui démarre en direct pendant une heure avec Dimon. Et tout de suite, voici Nelly Furtado sur Chéri FM. Il est 19h.
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0: Belle fin d'après-midi et surtout bon début de soirée, 19h15 sur Chérie FM.
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0: Ça, c'est l'effet apéro, c'est l'effet Chérie Summer Party, votre rendez-vous de l'été tous les soirs, 19h-20h en direct. Du lundi au dimanche, nouveau week-end sur les routes, début de vacances pour certains d'entre vous, fin des vacances pour ce week-end, ça peut pas durer toute la vie non plus. Mais pour tout le monde, nous allons faire danser les glaçons avant qu'ils fondent, comme tous les soirs dans Chérie Summer Party. Et on va se régaler dans la prochaine demi-heure, je vous le garantis, avec Pink. On va démarrer la partie avec elle. Il y aura aussi, oh là là, vous allez danser sur Lucenzo. Je sais pas pourquoi il dit oi oi oi. Si vous avez la réponse, tout ça, ça arrive juste après la météo sur Chérie FM.
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2: Et bonne nouvelle, c'est une journée plutôt calme et agréable qui nous attend demain samedi. Le soleil va s'imposer largement, en tout cas sur le tiers sud du pays. Sur les deux tiers nord, en revanche, le ciel sera plus variable entre passages nuageux et éclaircies, des averses attendues sur le nord et les Ardennes. Un risque d'orage en fin de journée sur les Pyrénées, le Pays Basque et un peu de vent en vallée du Rhône et la Provence. Il fera demain de 19 à 24 degrés sur la moitié nord. On attend de 22 à 29 degrés sur la moitié sud. Bel été avec Chéri Summer Party qui continue avec Pink maintenant sur Chéri FM.
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0: Jusqu'à 20h, Chéri Summer Party est en direct sur Chéri FM. Et puis ensuite, vous allez chanter version karaoké avec Chéri Frenchy. Enfin, c'est pas du karaoké, salut Victor.
1: Si, c'est du karaoké, salut Didier, bonsoir.
0: Oui, mais
1: tout
0: on met,
1: c'est
0: met
1: le plus grand karaoké de France. Moi,
0: exactement, on met des paroles quand même.
1: Oui.
0: Aujourd'hui, vendredi, vous êtes peut-être en train de rentrer de vacances. On ramène toujours un petit quelque chose, souvenir de vacances. Toi, par exemple.
1: Moi?
0: Ouais.
1: Le classique, le petit magnète du frigo.
0: Ah, moi je suis comme toi.
1: Mais oui.
0: Mais j'ai tellement de magnètes que j'étais obligé d'acheter un deuxième frigo. Ça, c'est un peu ennuyeux. Mais en fait, on ramène aussi des trucs un peu plus originaux. Par exemple, des spécialités à manger ou à boire.
1: Oui.
0: Du café, du chocolat, de l'huile d'olive, du miel, des boissons régionales, des trucs comme ça. Donc ça, c'est pas mal.
1: Mal.
0: De l'artisanat local. Tu sais, la petite pièce de poterie que tu offres à tes potes et que tu qui ramasse la poussière, on ne sait pas quoi en faire. Des cartes postales. Et puis alors, si vous partez à l'étranger, et ça, je suis sûr que tu l'as déjà fait, tu gardes un billet ou
1: ah oui, j'en ai un dans
0: pièce,
1: mon portefeuille.
0: Voilà,
1: c'est vrai.
0: C'est un quoi?
1: Bali.
0: Alors, c'est quoi la monnaie de Bali?
1: Oh, je l'ai plus en tête. Il me pose une colle.
0: Mais t'as bien fait de garder le billet, alors c'est très utile. Allez, Chéri Frenchy, tout à l'heure à partir de 20h, et puis on va continuer, Chéri Summer Party, avec ton choix, Victor.
1: Sophie Lix Dexter.
0: Excellent choix.
1: Voilà, voilà, je savais que t'allais adorer.
0: Ouais, et je pense que vous allez kiffer Bob Sinclair.
1: Ah, moi j'adore.
0: Ah bah voilà. I feel for you. C'est avant 20h dans Chéri Summer Party.
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0: Bon début de soirée avec Chéri FM et avec Chéri Frenchy, la playlist 2000 qui bascule en français là jusqu'à 22h, c'est ça tous les soirs, vous le savez. Et pour bien démarrer ce week-end ou pour profiter encore des vacances, je vous ai prévu plein de pépites là sur lesquelles vous allez forcément vous ambiancer. Chanter aussi, ça sert à ça, Chéri Frenchy, chanter des titres que vous connaissez par cœur. Par exemple, ce classique de Jams qui arrive, ça j'adore. Incroyable ce titre. Ça arrive dans la playlist 2000, Pierre-Paul Jacques aussi et Jennifer très vite. Bon week-end avec Chéri FM.
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1: En plein cœur de Chéri Frenchy sur Chéri FM, Enrique Iglesias et Nadia arrivent juste après celle qui va repartir en tournée en 2027. Voici Jennifer dans la playlist 2000.

0: d'avoir choisi Chérie FM pour démarrer votre week-end. Vous êtes peut-être en voiture sur le retour des vacances. Vous êtes nombreux là à rentrer aujourd'hui. La journée était classée rouge sur toute la moitié sud du pays. Il y en a peut-être qui sont aussi sur le départ en vacances. Oui, il y en a qui attendent que tout le monde revienne pour partir. Et bien, vous avez bien raison. Où que vous soyez, en voiture, à la maison, au travail aussi, c'est la playlist 2000 de Chérie FM qui vous accompagne. Jen Ali arrive dans la prochaine demi-heure de musique non-stop. Ça, vous connaissez par cœur. This is Jalan et Naughty aussi au programme de Chéri Frenchy sur Chéri FM.
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0: 21h en plein cœur de Chéri Frenchy, la playlist 2000 continue. Céline Dion qui sera en concert à Paris dans quelques semaines. J'espère que vous avez réussi à avoir vos places. Elle arrive avec Corneille et tout de suite voici Superbus sur Chéri FM.
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0: IFM, vous revenez peut-être de vacances, et si ça peut vous rassurer, vous n'êtes pas les seuls. C'est la fin des vacances aussi pour Alex, Tiffany et toute l'équipe du Réveil Chéri. Ils sont de retour à partir de lundi, plus en forme que jamais. 6h, 9h, ça bouge pas. Et retour du Réveil Chéri, vous savez ce que ça veut dire aussi. Retour du numéro mystère jusqu'à 10 000 euros cash à gagner à 7h20 et 8h20. Après les vacances, ça se refuse pas. Vous pouvez déjà vous inscrire. Pour ça, vous envoyez Chéri FM par SMS au 7-10-12. Pendant que vous faites ça, je m'occupe de la suite. Chéri Frenchy continue jusqu'à 22h avec 113. On croisera aussi Christophe Maé et Leslie. C'est la playlist 2000 sur Chéri FM.
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0: On se régale avec la playlist 2000 de Chérie FM pour bien débuter le week-end. 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Deux titres des années 2000 s'affrontent, vous votez pour votre préféré et on l'écoute à 10h30. 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Et rendez-vous lundi 10h30 pour découvrir le résultat. D'ici là, on démarre le dernier quart d'heure de Chéri Frenchy. Vous avez reconnu l'âme, elle arrive. Il y aura aussi Ménélique et Saya dans la playlist 2000 sur Chéri FM. Bonne soirée.
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0: Belle soirée, bon week-end avec la playlist 2000 de Chéri FM. On continue de se régaler. Sayan Supakro arrive juste après Shaim. Maintenant, il est 22h.
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C'est Victor avec vous sur Chéri FM. J'espère que vous passez une bonne soirée. Je suis avec vous jusqu'à minuit. La playlist 2000 est là aussi. Fatal Bazooka arrive. Vous l'avez sûrement croisé en festival cet été. On l'a vu au Théâtre Antique d'Orange il y a 2 semaines. Il arrive. Et juste avant, voici qui est sur Chéri FM.

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0: En voiture sur le retour des vacances, vous écoutez Chérie FM comme Lise et Rémi, retour sur Lyon après une petite semaine dans les Landes. Bon courage, elle aussi, elle sera bientôt de retour. Séverine Ferrer revient dans 10 jours tout pile, le 31 août, retour de Chérie Génération 2000 tous les soirs de 22h à minuit sur Chérie FM. Elle vous a préparé plein de petites surprises pour cette nouvelle saison, soyez au rendez-vous, croyez-moi, c'est à ne pas louper. Avant de retrouver Séverine Ferrer, c'est la playlist 2000 qu'on retrouve. Maria Carey, Busta Rhymes arrive, ça j'adore, je suis fan de ce titre. On aura aussi 50 Cent et Snoop Dogg et un classique de Pink avant 23h sur Chérie FM.
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0: c'est Chérie FM que vous avez choisi pour profiter de votre vendredi soir. Bon week-end avec la playlist 2000 à 23h. Voici Jason Derulo, Magic System et Madhouse.
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0: très belle fin de soirée avec Chéri FM, peut-être encore en voiture. Oui, vous êtes pas mal à nous écouter sur le retour des vacances. Bon courage, je comprends, c'est jamais très cool de rentrer après les congés. Je vous envoie plein de force et dites-vous que vous n'êtes pas seul, vous verrez, ça aide un petit peu. Pour vous accompagner sur la route, que vous rentriez à la maison, que vous partiez en soirée, la playlist 2000 est là avec celle que vous verrez en concert à Paris le 19 septembre. Les Pussycat Dolls arrivent. Les Backstreet Boys aussi et Bob Sinclair avant minuit sur Chéri FM.
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0: c'était Victor avec vous sur Chéri FM. Je vous souhaite une très belle soirée, un bon week-end avec la playlist 2000. Elle continue toute la nuit. Voici La Clinique et Toni Braxton. Il est minuit.
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